Et ça aurait pu continuer encore longtemps. Une mélodie jouée par la main droite, tandis que la main gauche joue la ligne de ténor originale et le pédalier qui soutient la basse. C'est tout simple et sublime à la fois. Un vrai verre d'oreille, cette mélodie que jouait le pianiste Igor Levit, le premier des six chorales Schubler, une collection de préludes de chorales pour orgue composée par nul autre que Jean-Sébastien Bach et publiée par le graveur Johann Georg Schubler. Ceci explique cela. Que diriez-vous maintenant d'un peu de musique aquatique? Ah, on dirait un titre de film de Wes Anderson. Non, je parle plutôt de la Water Music de Handel. Le compositeur anglais a créé 3 suites orchestrales sous le titre « Musique sur l'eau ». La suite numéro 3, interprétée ici par les violons du roi, a été créée pour le mariage du prince Frédéric de Galles avec la princesse Augusta de Saxe-Gotha-Altembourg. Ah, j'adore ces anecdotes qui évoquent les fêtes somptueuses au château.

Effet de magie, tous les flûtistes adorent jouer cette gigue qui conclut la suite numéro 3 de la Water Music de Handel. Précédemment, on a reconnu le fameux rigodon hein, qui a servi de thème à quelques émissions. Les violons du roi sont dirigés par Bernard Labaldi sur cet enregistrement. Le pianiste, compositeur et professeur Anton Hirschsprung, un élève de Liszt, y s'est beaucoup intéressé à la musique ancienne, notamment celle de Jean-Sébastien Bach, et également au chant grégorien. La pianiste qui interprète sa musique, Maria Linares, elle dit que c'est une musique complexe, mais qui sonne comme une musique facile. Ça arrive souvent, ça. À l'écoute, on est charmé par cette espèce de musique de salon. Prenez le premier des 5 morceaux, opus 19, par exemple. C'est très beau, élégant, c'est chic. Mais quand on commence à le travailler, ouf, on réalise vite que cette musique n'a rien de facile. Alors, on va écouter ce morceau à l'apparence facile, mais en réalité compliqué à exécuter. Il sera suivi d'un caprice du même compositeur, la pianiste Maria Linares.

Musique d'Anton Hirschbruch avec la pianiste Maria Linares. Je vous en ai parlé à quelques reprises à ce micro. Le compositeur allemand Felix Mendelssohn a été marqué par son voyage en Écosse. Sa visite de la grotte de Fingal l'a subjugué. Je ne sais pas si parmi vous, il y en a qui ont déjà visité cette grotte mythique qui ressemble à une cathédrale taillée par des géants. Les visiteurs sont fascinés par sa géométrie parfaite et son acoustique hors du commun. L'excursion de Félix sur l'île de Staffa, où se trouve la célèbre grotte, lui a inspiré non seulement une ouverture, les Hébrides, mais en plus un autre chef-d'œuvre, sa troisième symphonie, dite écossaise. Les quatre mouvements capturent l'atmosphère historique et les paysages brumeux du pays. L'orchestre Les Ambassadeurs, la grande écurie, l'a enregistré sur instruments d'époque. Sous la direction d'Alexis Kosenko, voici les troisième et quatrième mouvements.

C'étaient les deux derniers mouvements de la symphonie écossaise de Mendelssohn avec l'orchestre Les Ambassadeurs, la Grande Écurie. Un peu d'histoire. À la fin du 16e siècle, trois grandes musiciennes au service du duc de Ferrare ont accédé au statut de musicienne professionnelle. Et ça, ça mérite une mention, une reconnaissance même. L'ensemble de musique ancienne Apollo's Fire leur rend hommage sur son plus récent album.

les très sopranos, The Three Ladies of Ferrara. Eh bien, les Three Ladies en question avaient pour nom Laura Peverara, Livia d'Arcoa et Anna Guarini. L'album met en vedette trois Amanda, les sopranos Amanda Forsyth et Amanda Powell, et aussi la mezzo-soprano Amanda Crider. Le numéro de mai 2026 du magazine anglais Gramophone trace un beau portrait de Apollo's Fire. La claveciniste et chef d'orchestre Jeannette Sorel dit que, comme le théâtre, la musique baroque cherche avant tout à transmettre des émotions fortes. Alors êtes-vous prêts pour les émotions fortes? On écoute les trois Amanda et Apollo's Fire dans quelques extraits de ce nouvel enregistrement.

Les trois Amanda et l'ensemble Apollo's Fire dans quelques extraits de l'album qui rend hommage à ces trois femmes compositrices du 16e siècle. Les Tres Sopranos, The Three Ladies of Ferrara. Vous écoutez toute une musique sur Ici Musique et Ici Musique Classique au microphone Lady Marie-Christine Trottier. On va demeurer avec cet ensemble, le Feu d'Apollon. Je reviens au portrait 4 AC gramophone parce qu'on apprend plein de choses là-dedans. Il n'y a pas si longtemps, dans les années 90, sa chef et fondatrice, Jeannette Sorel, elle était pressentie pour le poste d'assistante chef d'orchestre de l'orchestre de Cleveland. Eh bien, imaginez-vous donc que le directeur musical de l'époque, Christophe von Donani, il aurait refusé de la faire auditionner parce que le public de Cleveland, a-t-il dit, n'accepterait jamais une femme chef d'orchestre. Et là, là, ce refus honteux a encouragé Jeannette Sorel à créer Apollo's Fire en 1992. Comme quoi, hein, quand une porte se ferme, ben, une autre s'ouvre. Un ensemble des plus imaginatifs, pensons au programme Fencing Match, duel d'escrimeurs. Apollo's Fire présentait des concertos pour deux violons entrecoupés de combats d'épée. Oui, oui, vous avez bien entendu. Nous, on va piger dans l'album Bach's Coffee House, qui regroupe des pièces qui ont toutes été probablement entendues au mythique café Zimmermann de Leipzig, ville où Johann Sebastian occupait le poste de cantor, un lieu de rencontre et de soirée musicale autour d'un café. Bach y organisait des concerts informels et ça lui permettait de prendre une pause de ses obligations officielles à l'église.

On s'ennuyait pas au Café Zimmermann, extrait de l'album Bach's Coffee House. Nous entendions le thème irrésistible de la Folia, développé ici par Vivaldi et interprété avec beaucoup d'enthousiasme par les musiciens d'Apollo's Fire et sa directrice, la claveciniste Jeannette Sorel. On va demeurer à l'époque baroque, mais avec moins d'exubérance et beaucoup de virtuosité, la violoniste Isabelle Faust joue quelques amusements pour violon seul du français Louis-Gabriel Guillemin.

La violoniste Isabelle Faust. Tout comme l'orchestre, les ambassadeurs, la grande écurie ou encore l'ensemble Apollo's Fire, entendu plus tôt, la clarinettiste Sabine Meyer a elle aussi un souci de respecter l'instrumentation d'époque. Dans l'interprétation du concerto pour clarinette de

Mozart, Meyer utilise la clarinette de Basset, pour laquelle le compositeur a écrit la pièce à l'origine. Bon, moi j'aime d'amour cette clarinettiste, sa manière de jouer, et c'est vrai qu'avec une clarinette plus basse, son interprétation devient plus profonde, plus colorée et plus expressive émotionnellement. Attendez d'entendre l'adagio, particulièrement délicat et émouvant.

C'est sans doute le plus beau cadeau fait à la clarinette. Ce concerto pour clarinette de Mozart a été composé quelques mois avant le décès du compositeur. Sabine Meyer, à la clarinette, l'interprétait avec l'orchestre de chambre de Bâle. Comme c'était beau. Et maintenant, la harpiste britannique Catherine Finch, elle a lancé fin avril un nouvel album solo intitulé Notes à moi-même, Notes to Self. On y trouve une série de nouveaux morceaux introspectifs et très personnels qu'elle a composés pour Cathy, la jeune fille de 13 ans qu'elle a déjà été. Alors, chacune des pièces puise dans son passé à elle et aussi dans sa carrière qui s'étend sur 40 ans. Le label Naxos ajoute ceci. Cette musicienne connaît une carrière remarquable, façonnée par ses expériences en tant que femme homosexuelle, survivante du cancer, sœur, fille et mère. On l'écoute.

La harpiste Catherine Finch. C'est déjà l'heure de se dire au revoir. Écrivez-moi. Vous savez comment vous pouvez adresser à toute une musique @radiocanada.ca, sinon allez sur la page de notre émission. Et tant qu'à y être, vous pouvez aussi trouver les informations concernant les musiques entendues à l'émission sous l'onglet « Consulter les détails », simple comme tout. Stanley Jazz dans un instant sur ICI Musique. Je remercie l'équipe de l'émission, Pierre Lévesque aux observations pertinentes et à la console, Pierre-Olivier Allary à la recherche et la réalisatrice Lady Guylaine Picard aux choix musicaux. Je m'appelle Marie-Christine Trottier. Passez une bonne nuit. Adieu les soucis. À lundi.

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4: Bonsoir. Au microphone d'Ici Musique, Stanley Péan. Pour la dernière fois cette semaine, bienvenue à ce rendez-vous jazz de fin de soirée.

Bien ensemble, la chanson éponyme du plus récent disque du quintet vancouverois Mimosa, reconnu pour son son unique et vibrant qui fusionne le jazz, la samba brésilienne, la chanson française et la musique de cabaret. Cet album date de 2024 et porte la griffe du label La Réserve. La formation regroupe Rebecca Choichet au chant, Anna Lumière au piano et à l'accordéon, Karen Graves au saxophone, à la flûte, également au chant parfois, Stéphane Bienz à la contrebasse et enfin Ernie Arai à la batterie. Mimosa se produit au Club Frankies de Vancouver jeudi prochain à 20h. Ce soir, quand le jazz est là, à la faveur de la parution récente de l'album Projet 8 du clarinettiste André Moisan, notamment connu pour son travail au sein de l'Orchestre symphonique de Montréal, nous braquerons nos projecteurs sur ce musicien montréalais et plus particulièrement sur ses aventures au carrefour de la musique classique et du jazz. Nous l'écouterons notamment aux côtés de l'organiste Jean-Willy Kunz, des pianistes Jean Saulnier et Lorraine Desmarais, ainsi qu'à la tête de son octuoire sur son tout nouvel album axé sur le son de sa clarinette basse. J'en profiterai pour vous faire entendre à nouveau un extrait de l'album In Search Of de la clarinettiste Virginia McDonald qui paraîtra à la fin du mois de mai sous étiquette Seller. Autrement, nous aurons aussi le plaisir d'écouter ensemble les frères Tony et Pete Levin, respectivement bassistes et clavieristes, de passage à Toronto cette semaine pour une résidence de 3 soirs au Jazz Bistro qui a débuté ce soir et qui se poursuivra jusqu'à samedi. De retour pour le moment à Mimosa pour une deuxième chanson issue de leur disque Bien Ensemble, High in the Sky.

Avec un astucieux clin d'œil à Thelonious Monk, Blue Skies, une immortelle dont Irving Berlin a signé la musique et les paroles, relues par Laura Hubert sur son album Live at the Rex, sorti en 2002 sous étiquette Girlish Days. Un disque enregistré avec notamment Peter Hill au piano. Il y avait William Sperandey à la trompette, William Karn au trombone, et également Chris Gayle et Bruno Edman au saxophone. Laura Hubert sera, pour ainsi dire, de retour sur les lieux du crime puisqu'elle chante au Rex de Toronto dimanche à 17h. Sa consœur Dawn Tyler Watson se joindra, quant à elle, à un grand orchestre sous la direction de George Doxus à l'église presbytérienne Sainte-Columba by the Lake. C'est à Pointe-Claire, ça c'est dimanche à 14h. Retrouvons Dawn Tyler Watson dans un contexte similaire sur deux plages de la bande-son du film Jack Paradise ou Les Nuits de Montréal, dans lequel elle tenait l'un des principaux rôles. La musique de ce drame historique et musical avait été confiée au pianiste et compositeur James Galfen, qui a signé ce thème intitulé « Tap Dance ».

0: C'est à la plume de l'Afro-Canadien Shelton Brooks, l'auteur du célèbre standard One of These Days, que l'on doit cette chanson intitulée Darktown Strutter's Ball. Elle est aussi tirée de la bande-son du film Jack Paradise ou Les Nuits de Montréal, réalisé en 2003 par Gilles Noël avec Don Tyler Watson, qui, je le rappelle, se joindra à un grand orchestre sous la direction de George Doxus à l'église presbytérienne St. Columba by the Lake à Pointe-Claire dimanche, 14h. Du côté de Sherbrooke, le contrebassiste et compositeur Hugo Blouin présentera la musique de son plus récent album, tout aussi détonnant que les précédents, Le Buffet, paru en 2025 sous étiquette Ambiance Magnétique. Ce concert aura lieu dimanche 15h30 à la Halte des Nations. De ce disque gravé avec, entre autres, la chanteuse Eugénie Jobin-Tremblay, le saxophoniste Aurélien Tomassi et la pianiste Marianne Trudel, voici la chanson intitulée Du jazz sérieux. Sérieux?
1: La musique à mon frère? C'est un mix de sensibilité full de musicalité, mais super original, avec un côté drôle. Pas du jazz sérieux, là. Jazz fun.
2: Quoi du jazz sérieux?

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Dale, la plage-titre d'un album du guitariste Éric Saint-Laurent enregistré en trio avec Jordan O'Connor à la contrebasse, Michel Dekevedou aux percussions, un disque paru en 2013 sous étiquette Katzen Music. Éric Saint-Laurent joue demain au Jazz Bistro de Toronto à 17h. D'un guitariste à l'autre, Anam Nguyen poursuit sa tournée de promotion pour le plus récent album de sa formation Anam's Family Jazz Project, l'album Live at Three Spots. Le groupe qui réunit autour de son leader le saxophoniste Thiago Ferté, le contrebassiste Jonathan Guillaume Boudreau et le batteur Bernard Rich jouera à la microbrasserie Octave à Magog dimanche à 18h. De ce tout nouvel album, écoutons Waltz for a Tree.

The Fifth Man de et par le bassiste Tony Levin, une plage de son album Pieces of the Sun, une production Narada de 2002. Né le 6 juin 1946 à Boston, Tony Levin s'est rendu célèbre pour son travail avec Peter Gabriel, King Crimson et de nombreux artistes de rock et de jazz. Je vous rappelle que les frères Levin, Tony et son frangin claviériste Pete Levin sont de passage dans la ville reine pour une résidence de 3 jours au Jazz Bistro de Toronto. La résidence a débuté ce soir et se poursuivra jusqu'à samedi à raison de 2 représentations par soir à 19h30 et 22h. Ils accueilleront sur la scène du club le saxophoniste vétéran Pat LaBarbera. Voici maintenant Gone, Gone, Gone, un aria de l'opéra des frères Gershwin, revisité par Pete Levin sur son disque Party in the Basement, paru en 1990 sous étiquette Gramavision.

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Paru en 2017 chez Atma Classic, l'album Impression de l'organiste montréalais Jean-Willy Kunz réunissait un quintet assez inhabituel avec André Moisan à la clarinette, Hélène Lemay au trombone, Frédéric Allary à la contrebasse et Paul Picard aux percussions. Ce disque était particulièrement intéressant parce qu'il évitait les deux pièges les plus fréquents des projets orgue et jazz, le simple crossover décoratif ou, à l'inverse, la tentative de transformer l'orgue d'église en un Hammond déguisé. Ainsi qu'en témoigne cette version du classique de Sidney Bechet, Petite Fleur, Jean-Willy Kunz traitait ici le grand orgue comme un véritable instrument de musique de chambre improvisée. Je vous avais annoncé que nous braquerions nos projecteurs sur le clarinettiste André Moisan et c'est bien ce que nous ferons au cours de la prochaine demi-heure. Retrouvons-le sur la plage titre de l'album After You, Mr. Gershwin, qui occupe une place assez singulière dans sa discographie. Sorti en 2012 chez Atma Classic, cet album, gravé en duo avec son partenaire de longue date, le pianiste Jean Saulnier, marque en quelque sorte l'aboutissement d'un intérêt ancien chez Moisan pour les zones de rencontre entre la clarinette classique et le langage du jazz. Voici la plage titre composée par Bella Kovacs, After You, Mr. Gershwin.

tiré de l'album Bleu Silence, paru sous étiquette Scherzo en 1999, le standard Loverman, Oh Where Can You Be, relu dans un arrangement chambriste par un groupe réuni autour de la pianiste Lorraine Desmarais, avec ses complices habituels de l'époque, le contrebassiste Frédéric Allary, le batteur Camille Bellil, et des invités venus de la sphère de la musique classique, le hautboïste Ted Baskin, le corniste Jean Gaudreau et le clarinettiste André Moisan, sur qui nous braquons nos projecteurs ce soir. Nous en arrivons d'ailleurs à sa nouveauté sous étiquette Atma Classic, Projet 8. Au carrefour du jazz et de la musique classique, ce projet audacieux réunissant 8 compositeurs canadiens autour d'un concept fort, 8 œuvres pour clarinette basse et octuor. Projet 8 met en lumière des créations originales paraffées, notamment par Yves Léveillé, Tim Brady, Philippe Côté, Beth McKenna, Sébastien Champagne et John Roney, qui est également présent au piano sur ce disque. Porté par un ensemble original combinant un quatuor à cordes et une section rythmique de jazz, la clarinette basse d'André Moisan s'impose comme la voix principale de ses musiques, mais pas la seule. Je vous en propose une première piste, Watching from the Sidelines, une composition de Beth McKenna, où on entendra notamment comme soliste Lisanne Gervais au violon.

Watching from the Sidelines, composition de la saxophoniste Beth McKenna, interprétée par l'octuor du clarinettiste André Moisan. La pièce figure sur le tout nouvel album de Moisan, Projet 8, une nouveauté de la maison Atma Classique. En entrevue lors de la création du projet sur la scène de la salle Bourgie du Musée des Beaux-Arts de Montréal, André Moisan confiait que l'idée de ce disque était directement liée à son plaisir et son désir de jouer de sa clarinette basse dans des œuvres inédites expressées conçu pour elle et lui. La clarinette basse reste, selon André Moisan, un instrument méconnu qu'il tient à faire rayonner. Le prochain extrait du nouveau disque que j'ai retenu pour ce soir porte la signature de Philippe Côté et a pour titre « Dolphy in Mali ». Voilà qui évoque le spectre d'un des premiers solistes de jazz moderne importants à la clarinette basse, le regretté Eric Dolphy.

Last Call at Dimitri's, une plage de In Search Of, le premier album officiel à titre de leader de la clarinettiste torontoise Virginia McDonald, qui paraîtra le 29 mai prochain sous étiquette Cellar Music. Ce disque met à contribution Jeffrey Keezer au piano, Ira Coleman à la contrebasse, Curtis Nowosad à la batterie. Vous dire la hâte que j'ai d'entendre le reste de l'album. Dans le cadre de sa 42e édition, le prestigieux Festival international de musique actuelle de Victoriaville accueillera la fanfare Pourpourre, cet ensemble musical québécois légendaire composé de 21 musiciens et musiciennes réputés pour sa musique jubilatoire, festive, contagieuse. Dimanche 17 mai à 13h sur la scène Pierre Bruno, place Sainte-Victoire, le concert sera gratuit et ouvert à tous et à toutes. Pour vous donner un aperçu de l'ambiance des prestations de la fanfare Pourpourre, voici un extrait du plus récent album de la formation, Ce que nous sommes, paru en 2023, La valse à loup.

Il y a bientôt 10 ans, à l'occasion des funérailles de ma mère, mon bon ami, le trompettiste Jacques Couba-Séguin, a interprété pour la première fois Choukoun, cette chanson populaire haïtienne basée sur un poème de mon aïeul maternel, Oswald Durand. Couba-Séguin a ensuite adopté la pièce qui figure dans cet arrangement original sur son disque Migration, au pluriel, paru chez Odd Sound en 2019. Comme je vous l'ai signalé un peu plus tôt cette semaine, Couba-Séguin se produira ce samedi après midi aux Diaisons de Montréal à la tête de sa fanfare sous le pommier. Mais si je vous ai plutôt fait entendre sa version de Choukoun ce soir, c'est en guise de préambule à notre soirée de lundi prochain. En effet, à l'occasion de la fête du drapeau haïtien célébrée chaque année le 18 mai, la programmation de Quand le jazz est là et de Saul la nuit sera entièrement peinte aux couleurs de ma moitié d'île natale. D'ailleurs, avant de passer sur le versant soul, funk et rhythm and blues de la programmation de cette fin de soirée, nous écouterons Mickey's Groove de et par le saxophoniste et multi-instrumentiste haïtiano-montréalais Joey Omicile. Merci à Alexis Lebel à la console technique, au microphone, à la recherche, au choix musical, c'était Stanley Péan. Dans un instant, Soul la nuit. À tout de suite.

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À la barre de Soul la nuit, Stanley Péan. Cette nuit, nous braquons nos projecteurs sur Kenny Lattimore, artiste souvent comparé à Donny Hathaway ou à Nat King Cole pour sa précision vocale. Chanteur qui s'est illustré au rayon d'une soul traditionnelle et acoustique à une époque où le R&B devenait de plus en plus synthétique. Originaire de Washington, D.C., il incarne l'élégance du crooner moderne et se distingue par son style Quiet Storm sophistiqué. Au fil de la prochaine heure, nous l'écouterons notamment en duo avec Heather Headley, le D.C., Shante Moore, qui a été son épouse, Lala Hathaway, la fille de son idole absolue, et Kelly Price. Pour commencer, le voici dans un extrait de son album From the Soul of Man, paru chez Columbia en 1998. La chanson I Love You More Than You'll Ever Know a été créée 30 ans plus tôt par le groupe Blood, Sweat and Tears, puis reprise par Donny Hathaway en 1973. Après quoi, vous aurez droit à I Won't Forget Whose I Am, morceau qui servait de conclusion au premier album éponyme de l'artiste, sorti sous étiquette Columbia également en 1996.

Bien avant la sortie de son premier album en 1996, Kenny Latimore travaillait déjà comme auteur-compositeur. Tiré de l'album Mother Nature's Son, paru chez Mercury en 1993, cette chanson intitulée Real Love porte la griffe de Latimore. Son interprète, le crooner caribéen John Lucien, est souvent considéré comme l'une des influences vocales directes de Kenny Latimore. Juste avant, je vous ai fait entendre Ain't No Way par Latimore, une chanson signée Carolyn Franklin, extraite de l'album Timeless, une production Verve de 2008, sur laquelle le chanteur osait revisiter le répertoire d'Aretha Franklin. On poursuit avec Another Love, chanson qui marquait en 2010 le début d'une longue et fructueuse collaboration entre le claviériste de jazz Brian Culbertson et Kenny Latimore. Elle figure sur l'album 12, paru en juillet 2010.

de La Témoire pour Donny Hathaway. Le chanteur se réclame aussi de Marvin Gaye, ainsi qu'en témoigne sa relecture de Just to Keep You Satisfied, une piste du collectif Marvin is 60, a tribute album, paru en 1999 chez Motown.

C'est beau ce titre, Make Me Like the Moon, une plage du double album Uncovered, / Covered, né de la collaboration entre Kenny Lattimore et Shante Moore, qui était alors son épouse. Ce disque apparu en octobre 2006 sous étiquette La Face. Make Me Like the Moon a été l'un des deux singles principaux lancés pour promouvoir le projet, servant de vitrine au volet gospel du disque. 5 ans plus tard,

Le couple qui s'était marié en 2002 a hélas divorcé. La première fois qu'il a entendu la piste instrumentale de la chanson Nothing Like You, Kenny Lattimore l'a trouvée très atmosphérique et dynamique, et il a immédiatement pensé que la voix de Lala Hathaway y apporterait un esprit rappelant celui de son père, le légendaire Donny Hathaway. Bien qu'il s'agisse de leur premier duo officiel en studio, les deux artistes se connaissaient depuis leurs études à l'université Howard. Pour renforcer cette filiation avec la soul des années 70, Kenny Lattimore a tenu à ajouter des cuivres enregistrés en direct. Après ça, nous écouterons un autre duo tiré comme celui-ci de l'album Back to Cool de Kenny Lattimore.

Back to Cool, chanson interprétée par Kenny Latimore en duo avec Kelly Price et tirée de l'album du même titre paru chez EMI en 2013. Notre promenade dans les allées du jardin musical de ce crooner touche à sa fin. On va se dire au revoir au son d'un standard de Duke Ellington, Don't Get Around Much Anymore, interprété en trio vocal par Nancy Wilson, Kenny Latimore et le claviériste Kashif, soutenu par le Biggest Band, dirigé par Kashif, une piste de l'album Going Home, Tribute to Duke Ellington, édité par la firme Platinum en l'an 2000. Merci à Yannick Roberge à la console technique, au choix musical, à la recherche, au microphone, Stanley Péan. Bonne fin de nuit et à bientôt.

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1: Ici Marc Hervieux et bienvenue à C'est si bon.

0: Music.
1: Ben c'est facile, j'imagine que vous avez deviné que ça s'appelle Music. Music, Music. Les Ames Brothers. Bonjour, bonjour à toutes et à tous. Bienvenue à C'est si bon. Quel plaisir de vous retrouver. Installez-vous confortablement, montez le volume et laissez la magie opérer. On va dire ça comme ça parce que la musique fait bien son travail. Ici, ben, nous, on va remonter dans le temps. On va s'organiser pour vous amener quelque part entre les années 20 et les années 70. Vous êtes des passionnés, puis on aime ça. Vous nous écrivez. On adore ça. Vous êtes nostalgique. Ça aussi, on aime ça parce qu'on l'est nous-mêmes. Peut-être vous êtes juste curieux. Tiens, peut-être vous êtes simplement curieux de toutes ces époques. Je vous croise un peu partout sur la rue et dans différents événements. Vous venez me parler de C'est si bon. Quel bonheur, quel plaisir. Donc, on commençait avec cette chanson Music Music des Ames Brothers qui a fait un succès dans les années 50, mais seulement la 14e place tout de même. Parce que finalement, qui a eu un meilleur rendement avec cette chanson? Ben, c'est Teresa Brewer, qui elle est montée jusqu'à la première place. Un peu plus tard dans l'histoire, plusieurs se sont arrêtés à cette chanson, ont eu envie de la chanter. On poursuit à C'est si bon avec une artiste chouchou, tout de suite à l'instant, Shirley Bassey, The Man That Got Away. Bonne émission à tout le monde.

Wow, quelle magnifique séquence musicale avec Rosemary Clooney qui terminait la suite de trois pièces, Our Love Affair. Juste avant, Vic Damone avec Little Girl. Et on commençait avec la grande Shirley Bassey, The Man That Got Away. Très, très bel enchaînement. J'ai comme un quiz maintenant pour vous faire deviner, tiens, la prochaine personne qui va chanter. J'ai utilisé personne pour que ce soit peut-être un groupe, peut-être une femme, peut-être un homme. Dans les années 60, cette personne signe avec ABC Records, mais avec une condition qui est révolutionnaire à l'époque, c'est-à-dire le fait de garder la propriété de ses enregistrements, de ses bandes maîtresses. Donc à l'époque, c'était presque jamais vu comme ça. C'était presque jamais, jamais fait de cette façon. Donc c'est très révolutionnaire, ça va pas être facile à obtenir. Mais cette personne demande de toute façon que ce soit comme ça. Résultat, ben cette personne va gagner énormément d'argent et va garder surtout le contrôle de son œuvre. Ce qui est, tiens, je vais donner un indice, ce qui est un vrai pionnier. Donc c'est un homme, et c'est Ray Charles à l'instant.

La séquence commençait avec Ray Charles, tel que je vous le promettais, It Had to Be You, dans sa version à lui. Ensuite, Cry Me a River avec Chantal Chamberlain et à l'instant, On the Sunny Side of the Street, version Tony Bennett. Mais vous savez, cette chanson, je l'ai présentée déjà en deux saisons, des tonnes de fois, et puis je suis certain que dans les 15 ans, on l'a entendue souvent, parce que vous savez quoi? C'est une chanson qui a vu le jour en 1930, en plein cœur de Harlem, une chanson qui est créée pour une comédie musicale, mais qui va très vite se tailler une place dans l'histoire de la musique et va être chantée partout, dans les théâtres, dans les clubs, sur disque et un peu partout. Et c'est fascinant parce que c'est presque 100 ans maintenant cette chanson-là. Il y a plus de 1000 reprises enregistrées dans tous les styles, que ce soit le swing de Louis Armstrong ou le sourire de Ella Fitzgerald, ça existe. Il y a même Frank Sinatra, tiens, qui en a proposé une version pas mal plus crooner. On est dans les années 50 rendu là. C'est quand même impressionnant. Puis tout ça parce que c'est un thème assez universel, évidemment. Laisser ses soucis derrière soi et choisir le bon côté de la rue, celui où il y a du soleil. Voilà. C'est ça que ça raconte. Puis souvent dans notre vie, on a choisi peut-être le mauvais côté de la rue. Je vous souhaite de choisir le bon côté. Allez, on retourne en musique.

Ricky Starr chantait ce qu'on voudrait tourner, tous et chacun, une fois dans sa vie, la roue de la fortune. Le titre de la pièce Wheel of Fortune, une pièce de 1952, juste avant, The Last Time I Saw Paris, Tony Martin. Et on commençait avec Patsy Cline, She's Got You. Quelle belle séquence, encore une fois, assez si bon. Je vous présente maintenant celui qui va chanter la prochaine pièce, Dig That Crazy Chick. C'est Sam Butera. Sam Butera, c'est un saxophoniste explosif, mais c'est tout un showman, mesdames et messieurs, connu pour être surtout le bras droit de Louis Prima. Ben oui, il a beaucoup, beaucoup, beaucoup collaboré avec Louis Prima. Entre autres, à Las Vegas, dans les années 50-60, les deux vont enflammer le mythique hôtel, le Sands Hotel. Et c'est pas juste ça, hein. C'est une boule d'énergie, bien sûr, mais c'est aussi une espèce d'original. Hein. Sur scène, il est comme, on va le dire comme ça, branché sur le 220. Puis il lance des blagues, il crie, il improvise. Des fois, il va arrêter le morceau en plein milieu, va faire rire le public, va recommencer. Semble-t-il que son énergie était spectaculaire et sans fin. Et l'association, évidemment, avec Louis Prima a fait de ce duo quelque chose d'assez incroyable à constater. En personne. Mais nous, on va le constater assez si bon aujourd'hui avec Sam Butera.

Eh ben oui, on peut pas passer à côté de cette version de Sissiban, celle de Louis Armstrong à la voix et à la trompette, bien sûr. Juste avant Midnight Sun avec June Christie, on avait pour commencer Sam Butera que je vous présentais avec Dig That Crazy Chick. Maintenant, j'ai envie de vous présenter une chanteuse que personnellement, je pense que c'est la première fois que je présente à Sissiban, Deanna Durbin, qui est une voix assez exceptionnelle. Elle est née au Canada. C'est une espèce de sensation incroyable dès l'adolescence à Hollywood. Et dans les années 30-40, elle va enchaîner les films musicaux avec beaucoup de succès. En fait, ce qu'elle va amener, c'est une espèce de fraîcheur. C'est une voix lyrique, bien sûr, très, très éduquée, très, mais qui est capable de chanter plein d'affaires. Donc, à seulement 18 ans, c'est déjà une des plus grandes stars du box-office américain. Avec ses films comme, je sais pas si les titres vont vous dire quelque chose, mais Three Smart Girls ou 100 Men and Girls, ben elle va même sauver de la faillite un studio à Hollywood, rien de moins. Va se mériter rapidement un Oscar, très très jeune. Donc c'est une façon, comme je vous disais, de mélanger la musique classique, la chanson populaire, ce qui évidemment touche un public beaucoup beaucoup plus large. Et puis ben les gens vont avoir envie de l'écouter beaucoup. Mais fait assez rare quand même, au sommet de sa gloire, elle va décider elle-même de quitter Hollywood, de quitter les scènes, et puis ça y est, c'est fini pour elle. Elle va se retirer d'ailleurs pour une vie discrète en Europe, puis on la reverra plus jamais, jamais, jamais sous les projecteurs. C'est quand même fascinant. On l'écoute à l'instant avec « It's foolish, but it's fun ».

Ben, on vient tout simplement de se faire bercer par la belle voix de Peggy Lee avec Mr. Wonderful. Juste avant, Bob Wildber était à la clarinette avec le Tuxedo Big Band de Toulouse pour la pièce Blue. Et on commençait avec It's Foolish But It's Fun. Et ça s'entendait que ça datait de 1941, Diana Durbin. Il y avait quelques grumeaux sur la ligne. Mais ça, c'est le son de ces disques que j'aime tellement, qui pour moi les rendent très, très vivants, évidemment. On va faire un saut de 1941 à 1964 maintenant, en pleine Beatlemania. Oui, oui, c'est les Beatles qui arrivent pour la chanson I Feel Fine. Si je vous dis ça, peut-être que vous avez tout de suite en tête la chanson, mais est-ce que vous vous souvenez de quelle façon la chanson commence? Il y a comme ce qu'on appelle dans le métier un feedback, un larcin au début de la chanson. En fait, on dit que John Lennon a déposé sa guitare et il y a eu ce son-là. Et John Lennon s'est dit, tiens donc, on va s'en servir au lieu que ce soit une erreur, ça va devenir l'intro de la chanson. Et c'est ce qui a inspiré le reste de l'équipe pour créer la chanson. Bon. Avril 64, c'est la folie, mes amis. Attention, le 4 avril 64, sur le Billboard Hot 100, les Beatles sont à la 2e, 4e, 10e, 11e et 12e position. C'est quand même incroyable. Et donc, I Feel Fine, c'est comme une révolution sonore, mais aussi surtout le symbole de cette époque-là où les Beatles régnaient en roi et maître et partageaient absolument pas les places sur le palmarès. On les écoute à l'instant.

Eh bien, c'était un petit moment plus années 60, évidemment. On a commencé avec les Beatles, I Feel Fine. Ensuite, Ruby Baby par les Megatones. Oui, les Megatones. Et à l'instant, Diane qui interprétait Drip Drop. Et les Megatones jouaient un hit du groupe Diane. Bon, comme on dit à la façon de Raoul Duguay, tout et dans tout. Mais si on remonte au début des années 60, il y a une chanson qui fait danser toute la génération de cette époque, c'est Ruby Baby. Et là, à l'origine, la chanson a été écrite pour un duo célèbre, le duo de Jerry Leiber et Mike Stoller. Et puis, ça, c'est les Drifters en 56. Mais le morceau va circuler beaucoup, beaucoup, beaucoup ensuite, puis va être repris par plusieurs groupes, dont, entre autres, les Megatones. Et, bon, évidemment, il n'y aura pas le succès international que nos amis vont avoir avec ça. Et puis, tout à coup, va arriver Dion. Et en 63, ils vont reprendre Ruby Baby. Et ça va lui donner une nouvelle vie, plus pop, plus rythmée, plus accessible. Et puis, c'est un énorme succès à ce moment-là. C'est quand même la deuxième place au Billboard Hot 100. Et c'est cette version-là, dans le fond, qui va rentrer dans l'histoire. Mais nous, faut varier quand même à C'est si bon. Et puis, il faut se faire plaisir. Puis surtout, il faut se rappeler des souvenirs. Parlant de souvenirs, ben, on va s'en rappeler avec la chanson « D'amour » des Fontana Sisters.

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Wow, cheek to cheek avec Max Rabb. J'ai pas cette impression-là seul de penser que ça fait cabaret, la façon de chanter de cette version de cheek to cheek. Juste avant Doris Day, No No Nanette, c'est le titre du musical dont on a extrait la chanson T42. Et juste avant, en ouvrant cette séquence musicale, on entendait Chanson d'amour des Fontane Sisters. Certains vont m'écrire, vont dire c'est pas Fontane, c'est Fontaine Sisters. Mais oui, je le prononce à l'italienne parce que c'est des origines italiennes. Voilà, voilà, voilà. Je vous rappelle que vous pouvez nous écrire. Vous pouvez nous écrire, c'est facile, c'est cibon@radiotradeunioncanada.ca. Vous pouvez aller sur l'application Radio-Canada Audio. Peut-être vous nous écoutez déjà avec cette application, où que vous soyez. C'est la façon, en tout cas, la plus facile pour trouver l'émission. Donc, vous pouvez en même temps cliquer sur la bulle de conversation qui se trouve un peu en haut à droite et ça vous permet d'être en communication avec nous très, très rapidement. Et aussitôt qu'on peut, on vous retourne une réponse à votre message. Sachez que des fois, il y a beaucoup de messages puis que là, ben ça peut prendre quelques jours, mais on finit toujours par, comme on dit, reprendre le dessus, Alexandre Bernard et moi-même. On poursuit en musique avec Anita O'Day et son Vaya con Dios.

Eh bien, en voici un qu'on n'a pas de difficulté à reconnaître. Polenka avec My Hometown. Hometown pour lui, c'est Ottawa. Oui, c'est un petit gars d'Ottawa. Juste avant, Saborami avec Eddie Gourmet. Et on commençait la séquence musicale avec deux très belles pièces. D'abord, Vaya con Dios, chantée par Anita Odé. Et La Playa à la guitare par Claude Chari. Voilà. On va s'en aller vers une chanson que vous connaissez. Des fois, en disant le titre, peut-être que ça vous dirait More. More. Frank Sinatra, par exemple, a beaucoup chanté More is the greatest love the world. 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Et faut savoir que cette chanson-là, à l'origine, c'est une chanson italienne. En fait, c'est une chanson qui a été composée en 62 pour un film Mondocane. La chanson s'appelle Ti guarderò nel cuore, mais c'est seulement instrumental. Et très vite, ben, il va y avoir une version anglaise avec des paroles. Et là, tout va basculer, mesdames et messieurs. La chanson va devenir un succès. C'est More. Et là, c'est une carrière internationale qui s'annonce pour cette chanson-là et assez fulgurante. Et en 63, il va y avoir aussi un retour à une version instrumentale par un tromboniste. Et ça aussi, ça va faire le top 10 américain. Mais bien sûr que plusieurs vont décider de s'en emparer comme Andy Williams, Frank Sinatra, Tony Bennett, Perry Como. Et chacun va apporter sa couleur et ça va donner à chaque fois un succès immense parce que c'est une très, très bonne chanson. D'ailleurs, couronnée

par un Oscar et beaucoup, beaucoup de reprises à travers les décennies depuis sa création, mais pourtant née en Italie. Voilà, on écoute la version de Julie London à l'instant.

0: Route 66.
1: Ben, j'aurais bien parcouru les 4000 km de Route 66 avec Nat King Cole à mes côtés. Oui, quand même. Une route mythique quand même, hein, qui va de Chicago à Los Angeles, 4000 km, comme je vous disais. Une route qui est arrivée dans les années, fin des années 20, à peu près 1926, et donc qui aurait 100 ans. 100 ans cette année, et qui, dans les années 30, a servi à des milliers de familles d'aller vers l'Ouest pour fuir la Grande Dépression. Cette route qu'on a surnommée la Main Street of America ou the Mother Road va traverser quand même 8 États américains et va devenir une espèce de symbole de liberté, hein, parcourir la route 66 pour des voyages et des aventures. D'ailleurs, dans les années 50, c'est l'essor complètement de l'automobile et cette route-là est bordée de motels, de diners, de stations-service. C'est vraiment, vraiment foisonnant. C'est plus tellement le cas de cette façon-là maintenant. Pourquoi? À cause de la construction des autoroutes dans les années 60-70. Donc, la route est plus une route officielle hein, maintenant, mais quand même reste une route mythique, bien sûr. Juste avant cette chanson, c'était Jealous Heart avec Teresa Brewer, Gina, chantée par Johnny Mathis, et on avait More, la version de Julie London. Maintenant, je vous propose Don't Fence Me In avec Bing Crosby.

C'est la voix de Laverne Baker. Je sais pas si vous la connaissez. Moi, je l'ai certainement pas présentée souvent dans les deux dernières saisons de C'est si bon. C'est une grande chanteuse active dans les années 50 aux États-Unis. Puis elle va s'imposer rapidement comme une des chanteuses les plus dynamiques de son époque, avec entre autres cette façon de mêler le R&B, la soul, le rock and roll. Et elle va enchaîner les succès sur les palmarès américains. C'est aussi une artiste engagée. Ça va être une des premières, d'ailleurs, à dénoncer les chansons reprises par les Blancs. Donc, les grands succès chantés par les chanteurs afro-américains qui vont être reprises par les Blancs et qui vont avoir des succès puisqu'il y a la ségrégation très, très présente à ce moment-là aux États-Unis. Donc, va avoir une très, très belle carrière. Va revenir sur scène dans les années 80. Va retrouver un nouveau public, d'ailleurs. Et en 91, elle va entrer au Rock and Roll Hall of Fame. Une voix puissante, une très, très belle voix. Laverne Baker, qu'on vient d'entendre dans Lost Child. Eh bien, on cède le micro et la place pour l'orchestre de Ralph Flanagan.

Ah, que c'est beau tout ça. On a débuté la séquence musicale avec l'orchestre de Ralph Flanagan et Harry Prime à la voix pour chanter Dear Hearts and Gentle People. I'm Always Chasing Rainbows, c'était interprété par la très grande Judy Garland. Et juste à l'instant, on entendait l'orchestre de Glenn Miller avec Ray Eberly à la voix et les Motherners pour accompagner également dans les voix arrière. Ça se traduit pas comme ça, back vocals. Enfin, pour aujourd'hui, ça sera ça. She'll Always Remember, le titre de la chanson. Glenn Miller, c'est quand même impressionnant. De 1939-43, c'est seulement 4 ans. C'est 70 titres dans les palmarès américains. C'est 16 numéro 1. C'est fou. Et dans l'ordre chronologique, ben 1939, c'est Moonlight Serenade qui arrive. 1940, In the Mood. Imaginez l'immense tube que c'était. 41, Chattanooga Choo Choo. Ça, c'est le premier disque d'or de l'histoire de la musique. En 41, Elmer's Tune. En 42, A String of Pearls. Et finalement, encore en 42, Pennsylvania 6-5000. Wow! Quelle incroyable carrière. On va aller se faire plaisir encore une fois pour la dernière heure de l'émission qui va commencer. Blossoms Blues avec les Blossom Dairy.

The Song Is Ended par Dinah Washington, juste avant, version karaoké, tiens, The Smoke Gets In Your Eyes. Et on commençait avec les Blossom Dairy pour Blossoms Blues. Je vous rappelle que vous êtes toujours à l'écoute de C'est si bon sur Ici Musique. Alexandre Bernard à la console, Marc Hervieux au microphone, et on continue jusqu'à 19h.

Vous avez certainement reconnu la voix de Perry Como. You must have been a beautiful baby. Juste avant, I see your face before me. C'est Helen O'Connell. On avait Take My Heart de Al Martino pour commencer la séquence musicale. Dans le prochain bloc, en deuxième position de ces trois chansons, j'ai Michel Louvain. Oui, Michel Louvain qui va venir chanter assez si bon. Petit quiz, tiens, quel était le vrai nom de Michel Louvain? Tout, tout, tout, tout, tout, tout. Écrivez-le-moi sur les réseaux sociaux. Deuxième question, quel est son plus grand succès des années 50? Et là, c'est un piège. Je vous donne un indice, hein? C'est un piège.

plus grand succès des années 50. Quelle autre question je peux vous poser? Michel Louvain était particulièrement connu pour... Je vais vous donner des choix de réponse, tiens. Ses talents de danseur, son public très fidèle, surtout féminin, ses rôles au cinéma ou ses chansons rock? Et pendant combien de décennies il a fait sa carrière? Tiens, pendant combien de décennies? Vous pouvez m'écrire tout ça sur les réseaux sociaux. Sinon, tiens, question bonus, de quelle ville était-il? Drummondville, Québec, Victoriaville ou Thetford Mines? On écoute Ranny Lee.

Suzy Arioli à la voix pour I Can't Get Started. Juste avant, adieu mon amour, Michel Louvain, je vous le promettais. Et Honeysuckle Rose, chanté par Ranelly. Je vous ai posé des questions, j'ai pas donné de réponse, je vais vous les donner maintenant. Donc, Michel Louvain, son vrai nom, c'était bien sûr Michel Poulain. Ensuite, deuxième question, je vous ai demandé son grand succès des années 50. C'était un piège, je l'avoue. C'était Buenas noches, mi amor, et pas La Dame en bleu. Troisième question, je vous ai demandé pourquoi il était connu. Ben, bien sûr, c'est son public fidèle, notamment ses admiratrices incroyables. Combien de décennies? Plus de 6 décennies de carrière. Et finalement, sa ville, Thetford Mines. Et puis, vous voulez savoir quoi? J'habite de temps en temps, souvent, à peut-être une moitié de vie, à Thetford Mines maintenant. Et j'habite sur la rue Michel Louvain. C'est dit. Non, mais c'est dit. J'ai pas dit où, mais c'est sur la rue Michel Louvain. Elle est très petite. Venez pas faire des tours sur la rue, là. Mais voilà. Mais c'est très drôle. C'est un hasard que j'aime beaucoup. Parce que j'ai eu la chance de chanter, de partager la scène avec lui. Quel homme absolument extraordinaire et fabuleux.

La belle voix de Diana Krall à l'instant, assez si bon, juste avant Oscar Peterson au piano. Et on commençait cette séquence avec Louise Rose à la voix et au piano. Vous savez que vous pouvez retrouver toutes les informations hein, sur les pièces qu'on diffuse à l'émission. Vous allez sur l'application Radio-Canada Audio. Vous pourrez trouver donc l'émission et voir les musiques diffusées. Place maintenant à la très grande Alice Robbie, celle qui a été une vedette québécoise, mais surtout qui a mis aussi le Québec sur la map internationale.

J'imagine déjà un grand karaoké des auditeurs et des auditrices de C'est si bon pour chanter avec James Taylor, You've Got a Friend. James Taylor, vous savez, c'est plus de 100 millions d'albums vendus à travers le monde. C'est 6 Grammy Awards. C'est beaucoup, beaucoup, beaucoup de succès, évidemment, et une carrière très, très longue, hein, sur 6 décennies également. Des statistiques absolument incroyables. Juste avant, c'était Anita Bryant avec Paper Roses et on avait la grande Alice Robbie, Viens tout près de moi, qui commençait la séquence. Ben, c'est pas fini, c'est si bon. On a encore de la musique.

Oh, c'est une belle façon de terminer l'émission C'est si bon. In the summertime, Mungo Jerry. Jerry Mungo, de son nom. Et juste avant, Dean Martin, ou Martin Dean. deux noms qu'on peut inverser dans les deux cas avec sa chanson, Dean Martin. I Will. Ah, c'était magnifique tout ça. Ben oui, c'est déjà la fin pour cette semaine. Je veux prendre le temps de vous remercier, de vous rappeler que vous pouvez nous écrire avec l'adresse courriel cecibon@radio-canada.ca. Sinon, par l'application Radio-Canada Audio, vous connaissez aussi toutes les autres méthodes inimaginables pour nous rejoindre, même jusqu'à la lettre écrite à la main envoyée à Radio-Canada à Montréal. Merci Alexandre Bernard à la réalisation, à la console, au choix des pièces, à tout ça aujourd'hui. On a eu beaucoup de plaisir à faire C'est si bon ensemble. J'espère que vous en avez eu autant dans vos occupations à entendre l'émission et à participer avec nous. On se retrouve la semaine prochaine. Un grand plaisir. Je laisse la place et le micro à l'ami Philippe Fémiou. On se revoit dès la semaine prochaine. Oh, j'aime ça dire ça parce que ça me dit, ben, on recommence la semaine prochaine.

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À la barre de Soul la nuit, Stanley Péan, bienvenue à ce rendez-vous avec le meilleur de la soul, du funk et du R&B d'hier, d'aujourd'hui et de demain. Cette nuit encore, j'ai sélectionné pour vous des chansons d'amour et de désir langoureuses à souhait, interprétées par The Barge, Bobby Caldwell, Teddy Pendergrass, The Isley Brothers, Marvin Gaye, Rolls Royce, The Gap Band, The Originals et The Dramatics. Pour lancer le bal, Say You Love Me par Natalie Cole, une piste de son micro-sillon Natalie, parue en 1976 sous étiquette Capitol. Tout de suite après, You Are My Starship, rien de moins, une chanson créée par Norman Conners, revisitée par Kenny Latimore sur son album From the Soul of Man, paru en 1998 chez Columbia.

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Do What You Wanna Do, publié en 1978 chez ABC. Suivait Baby I'm For Real, chanson écrite et réalisée conjointement par Marvin Gaye et son épouse Anna Gordy Gaye, gravée au format 45 tours par le groupe The Originals et sortie en 1969 sous étiquette Motown, évidemment. Notez que Marvin Gaye avait personnellement coaché le groupe pour obtenir ce rendu vocal si doux, préfigurant son propre style dont nous aurons un bel exemple dans quelques minutes. Voici maintenant Yearning for Your Love, la plus célèbre ballade du répertoire du Gap Band, issue de l'album The Gap Band Tree, paru en 1980 sous étiquette Mercury.

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Transfuge de la maison Motown, Norman Whitfield a écrit, composé et assuré la réalisation de I Wanna Get Next to You par la formation Rolls-Royce, un titre phare de la bande originale du film Car Wash, sorti en 1976 sous étiquette MCA. Je vous avais annoncé que nous écouterions Marvin Gaye, chose promise, chose due. Voici Sexual Healing, la piste la plus connue de son micro-sillon Midnight Love, paru en 1982 chez Columbia. Ce morceau a été composé et enregistré durant l'exil de Marvin en Belgique au début des années 80. Il y joue tous les instruments, sauf la guitare. Gordon Banks est le guitariste sur ce disque. Suivra, dans les mêmes sentiments, Between the Sheets par The Isley Brothers, le titre éponyme de leur album sorti en 1983 sous étiquette T-Neck, un morceau dont la ligne de basse mythique a été échantillonnée par de nombreux artistes du hip-hop.

La chanson Turn Off the Lights de Teddy Pendergrass est extraite de son micro-sillon Teddy, sorti en 1979 chez Philadelphia International. Ce titre a solidifié son statut de sex-symbole majeur de la soul. Trois ans plus tard, au sommet de sa gloire, hélas, Teddy Pendergrass a perdu le contrôle de sa Rolls-Royce sur Lincoln Drive à Philadelphie. La voiture a percuté deux arbres après une défaillance des freins. L'accident lui a brisé la colonne vertébrale, le laissant tétraplégique à seulement 31 ans. Écoutons maintenant What You Won't Do for Love par Bobby Caldwell, une piste de son premier album éponyme, une production TK Records de 1978. C'est l'un des titres les plus échantillonnés de l'histoire de la musique populaire. À l'époque de la sortie de What You Won't Do for Love, la maison de disques avait caché le visage de Bobby Caldwell sur la pochette pour ne pas révéler qu'il était blanc, par crainte de perdre l'intérêt des DJs R&B afro-américains.

Oh, que de souvenirs. All This Love, la chanson éponyme du deuxième album de la formation familiale The Barge, sorti en 1982 chez Motown. Cette ballade a été entièrement écrite, composée et réalisée par Elle The Barge, qui par ailleurs joue quasiment de tous les instruments sur cette piste. On va se dire au revoir au son de la version instrumentale du même titre, interprétée par le guitariste Lee Ritenour sur son album Twist of Motown, paru sous étiquette Verve en 2003, enregistré avec Gerald Albright au saxophone ténor. Merci à Daniel Ossant à la console technique, au choix musical, à la recherche, au microphone, c'était Stanley Péan. Bonne fin de nuit et à bientôt, j'espère.

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Bonjour à vous, chers amis mélomanes. J'espère que vous allez bien. Je m'appelle François Lemay. Nous sommes tous ensemble sur Ici Musique, alors que l'on commence ce matin avec Franz Schubert, qui, durant un bel été, loge chez son ami Joseph von Koller, riche marchand de fer. Joseph, ben, il a une fille, Joséphine, ça s'invente pas, qui sont assez jolies, mais surtout excellentes pianistes. Il n'en fallait pas plus pour une dédicace. Voici la sonate Deutsch 664 de Franz Schubert, dédiée à la belle et talentueuse Joséphine. Bienvenue à Quand le jour se lève.

comme un baume doux, hein, sur l'âme, ça. C'est un magnifique trio, irrésistible même, de Franz Schubert. Un de ses essais dans le domaine du nocturne, un

Nocturno pour piano et cordes. C'est en fait devenu un essai pour un mouvement lent de son trio Deutsch 898. Alors c'est comme un deux pour un. Je m'appelle François Lemay, petite pause et on se retrouve tout de suite après les instants.

0: Bonjour, ici Karine Matteux. Voici les informations. Donald Trump affirme que son homologue chinois Xi Jinping s'est dit prêt à aider à la réouverture du détroit d'Ormuz. Les deux dirigeants ont abordé le sujet dans le cadre de la visite du président américain en Chine qui se tient sur fond de tensions commerciales et politiques. La quasi-paralysie du détroit sous l'effet des blocus iraniens et américains affecte directement Pékin car la majeure partie de ses importations de pétrole y transite. Selon des médias iraniens, Téhéran aurait autorisé le passage de plusieurs navires chinois au cours de la semaine. Les municipalités du Québec réclament de nouveaux leviers pour financer les infrastructures. Un rapport commandé par l'Union des municipalités propose de créer un fonds pour payer l'entretien des infrastructures d'eau et de voirie. Le rapport suggère de financer le fonds en partie par la hausse des taxes foncières. La première ministre Christine Fréchette a assuré que Québec contribuerait à la recherche de solutions. Mark Carney a dévoilé hier sa stratégie nationale sur l'électricité qui promet la création de 100 000 emplois et un réseau plus connecté entre les provinces. Le premier ministre veut ainsi doubler la capacité de production d'électricité d'ici 2050. Québec, pour sa part, promet de veiller au grain pour s'assurer du respect de ses compétences après cette annonce du gouvernement fédéral. Le Bloc québécois, lui, craint que l'argent des contribuables québécois finance des projets ailleurs au pays. Et en terminant au hockey, le Canadien de Montréal l'a emporté 6-3 dans un cinquième match face aux Sabres de Buffalo et prend les devants 3-2 au deuxième tour de la série. Le prochain match de la série est prévu samedi au Centre Bell. Et dans la Ligue professionnelle de hockey féminin, la victoire de Montréal s'est imposée contre la Charge d'Ottawa en prolongation dans ce premier match de la finale. Voilà, c'était les informations.
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6: Il est 5h32, 6h32 dans les Maritimes. Bonjour, rebonjour, je m'appelle François Lemay, nous sommes sur ICI Musique. C'est quand le jour se lève, merci d'en être.

Oui, Jean-Baptiste Cramer, qu'on aime, ces pianistes-compositeurs de l'aile gauche, du champ gauche, qui nous permettent de saisir un petit peu plus comment s'est développé le monde musical des Mozart, Beethoven, Haydn et autres Schubert. Là, on va aller du côté de Jean-Baptiste Cramer, donc un ami de Beethoven. Ils ont l'un pour l'autre une admiration mutuelle. Beethoven a même annoté les études de Cramer pour ses élèves. On va écouter, nous, un extrait du troisième concerto, donc de Jean-Baptiste Cramer. Ça vaut le détour, vraiment, interprété par Howard Shelley et les London Mozart Players. Mais vous présenterai-je une musique qui ne vaut pas le détour? Telle est la question.

Un quatuor de Téléman, c'était l'ensemble Arion. Ça nous mène à 6h, 7h dans les Maritimes. Je m'appelle François Lemay. Sur ICI Musique, c'est quand le jour se lève. Les concertos pour violoncelle, ce sont des œuvres d'amitié pour Joseph Haydn, qui a composé les siens pour son ami Joseph Weigel, premier violoncelle de l'orchestre Esterhazy que Haydn dirigeait. On va écouter le deuxième concerto pour violoncelle. Il est interprété ici par Cameron Crossman, les violons du roi, dirigé par Nicolas Ellis.

Pas de doute, n'est-ce pas? Haydn devait l'aimer, son ami Weigel. Le deuxième concerto pour violoncelle de Haydn, c'était Cameron Crossman et les violons du roi, dirigé par Nicolas Ellis. Ça nous mène aux informations. Je m'appelle François Lemay, donnez-moi de vos nouvelles. Quand le jour, @radio-canada.ca.

0: Bonjour, ici Karine Matheux. Voici les informations. Donald Trump conclut sa visite en Chine. Le président américain affirme avoir signé des accords commerciaux fantastiques, selon ses dires, avec son homologue Xi Jinping, sans donner plus de détails. Il soutient par ailleurs avoir reçu l'assurance d'une aide chinoise pour débloquer le détroit d'Ormuz. Le dirigeant chinois, pour sa part, a salué l'établissement entre les deux puissances rivales d'une nouvelle relation constructive. Xi Jinping a assuré qu'il ne fournirait pas de l'aide militaire à l'Iran. La Russie et l'Ukraine ont échangé 205 prisonniers de guerre de chaque camp. L'échange est conforme à ce qu'avait affirmé Donald Trump vendredi dernier au moment où il annonçait une trêve de 3 jours entre Kiev et Moscou qui a pris fin lundi. Les combats ont d'ailleurs repris cette semaine et se sont même intensifiés. Des frappes de drones ukrainiens ont fait 4 morts et 12 blessés dans une ville russe située à 200 kilomètres de Moscou. Et les autorités sanitaires déclarent une nouvelle épidémie d'Ebola en République démocratique du Congo. Pour le moment, 4 morts sont attribuées au virus et 246 cas sont suspectés. L'épidémie a eu lieu dans la province d'Ituri en proie à des conflits armés. L'Agence sanitaire de l'Union africaine craint une propagation et a convoqué une réunion d'urgence pour renforcer la surveillance aux frontières. Et en terminant au hockey, Montréal a mis la main sur 2 victoires. Le Canadien de Montréal l'a emporté 6-3 dans un 5e match face aux Sabres de Buffalo et prend les devants 3-2 au 2e tour de la série. Si le tricolore remporte une autre partie, l'équipe aura affronté les Hurricanes de la Caroline lors de la finale de l'Association de l'Est. Le prochain match de la série prévu samedi au Centre Bell. Et dans la Ligue professionnelle de hockey féminin, la victoire de Montréal s'est imposée contre la Charge d'Ottawa en prolongation dans ce premier match de la finale.
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5: Il est 6h32, 7h32 dans les Maritimes. Je m'appelle François Lemay. Tous ensemble, nous sommes le sur Ici Musique. C'est quand le jour se lève.

Enrique Granados, grand adepte du romantisme espagnol dans sa musique, mais sans les tourments satiriques et la fougue que l'on retrouve dans le flamenco. Granados pratique la passion bienveillante des romantiques amoureux sur son piano, ça s'entend d'ailleurs, dans ses valses poétiques, là où il se souvient aussi du style de Chopin et de Mozart. Et voici les valses poétiques d'Enrique Granados, c'est Charles-Richard Hamelin

les valses poétiques d'Enrique Granados, interprétées avec un doigté de maître, bien sûr, par Charles-Richard Hamelin. Et là, ce que j'ai pour vous, c'est un concerto grosso de Georges Frédéric Händel.

C'est agréable, c'est rassurant, c'est confortable, un concerto grosso de George Frédéric Handel, ça fait du bien à l'âme. Et parlant de rassurant, agréable et confortable, où donc ai-je nommé Olivier Robillard-Lavaux? Je pense que oui, il sera là pour vous faire déjeuner en paix. Je m'appelle François Lemay, quand le jour se lève se poursuit sur Ici Musique Classique, j'y suis déjà.

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1: Nous sommes le vendredi 15 mai. Ici Olivier Robillard-Laveau. C'est l'heure de déjeuner en paix.

C'était Alexandrine Larson avec sa pièce Sans fièvre. Sans fièvre. Il y a une fièvre des séries, en tout cas, dans notre coin à Montréal. D'ailleurs, hier soir, c'était grosse soirée du côté d'ici Musique. Il y a un spectacle de Gabouchard, le sur-mesure. Ensuite, le match de hockey du Canadien était présenté. Victoire du Canadien, victoire de la victoire également du côté des filles au hockey à Montréal. Bon, je sais qu'on a des auditeurs qui sont à Vancouver, qui pleurent les Canucks ou à Edmonton pour les Oilers. Je vous parlerai pas d'hockey toute la soirée. Juste le sur-mesure de Gabouchard. Excellent spectacle. Ce sera à faire en rattrapage sur audio. Je vais aller vérifier, ça l'est peut-être même déjà. Mais Gabouchard avec ses musiciens hier, Zach Boileau, Éléonore Dessureau également qui était avec lui, qui ont chanté. Bref, je salue les auditeurs qui étaient là hier. Plusieurs auditeurs sont venus me voir pour me dire qu'ils écoutaient Déjeuner en paix, tout ça. Merci à vous d'être venus à Radio-Canada. Donc aujourd'hui, à Déjeuner en paix, on aura un succès souvenir des Eels, formation alternative des années 90. Si vous aimez Beck, vous allez aimer les Eels. On a des nouveautés de Fleur de peau, d'Alex Leblanc. Je vais vous parler des Hermanos Gutiérrez également, qui il y a une semaine jouait avec leur

Et nous terminons bientôt notre 7e saison de Déjeuner en paix. Donc, ça fait déjà quelques années qu'à chaque 15 mai, je me demande si je vous parle de cet événement. J'ai toujours été fasciné par cette histoire, mais en même temps, il y a mort d'homme. Et j'évite généralement ces sujets-là. Mais c'est fou à quel point le cours de l'histoire, particulièrement celle du cinéma, aurait pu changer. Imaginez-vous, le 15 mai 1932, l'acteur, réalisateur et légende du cinéma américain Charlie Chaplin a passé à deux doigts d'être assassiné au Japon. C'est pas lui qui va mourir dans l'histoire, il y a quand même quelqu'un qui va mourir. Donc on se transporte à l'époque. Chaplin est déjà un joueur majeur dans le monde du cinéma, là. Il a déjà 5 films à son actif, dont La Ruée vers l'or, Les Lumières de la ville, Le Kid. Il a été honoré à la toute première cérémonie des Oscars en 1929, et c'est d'ailleurs à cause de sa grande renommée qu'il sera visé par ce complot d'assassinat au Japon. Car en même temps que Chaplin règne sur Hollywood, le Japon est aux prises avec un mouvement d'ultranationalistes qu'on appelle la Ligue du sang. En gros, ils sont contre l'influence de l'Occident, qui se fait de plus en plus présente au Japon. L'influence des États-Unis, évidemment. Le groupe est contre les décisions du premier ministre du Japon de l'époque qui serait trop près des Américains. Et d'ailleurs, si Chaplin se trouve au Japon, c'est pour y présenter un film. Et à son arrivée, on prépare un grand dîner d'accueil chez le premier ministre japonais le 15 mai. Et les rebelles ont vent de l'affaire et se disent « Parfait, on débarque, on assassine le premier ministre ». On assassine Chaplin. Le but, c'est de créer une tension, un incident diplomatique entre le Japon et les États-Unis pour refroidir les relations. Sauf que le jour même, Chaplin apprend qu'un important combat de sumo va avoir lieu le soir même. Donc, l'effet papillon, là, c'est là que ça se passe. Il a bien plus envie d'aller voir le match de sumo que de vivre les mondanités, de se retrouver là-bas. Donc, il contacte la journée même le premier ministre pour lui dire « Hey, j'aimerais mieux me mêler aux gens normaux, vivre la culture japonaise au combat plutôt que vivre un événement protocolaire. » Le premier ministre comprend, repousse le souper de 2 jours et mandate son fils d'accompagner Chaplin au combat. Et cette info de changement de plan à la dernière minute ne se rendra pas à la Ligue du sang qui va débarquer le même soir chez le premier ministre. Il sera assassiné et là, il sera le seul à mourir parce que les assaillants cherchent partout dans la maison Charlie Chaplin qui est en sécurité au match de sumo. Quelle bonne idée quand même d'avoir choisi le bain de foule plutôt que le luxe et la parure. Charlie Chaplin échappait à un complot d'assassinat il y a 94 ans jour pour jour. C'est un scénario de film, ça.

C'est arrivé il y a 94 ans, le 15 mai 1932. L'acteur, réalisateur, légende du cinéma américain, Charlie Chaplin, échappait à un complot d'assassinat en décidant à la dernière minute d'aller voir un match de lutteur sumo. Vous avez entendu Charlie, qui vient de jouer une pièce de Valence et Ariane Roy. Et juste avant, Bon Enfant avec la pièce Cinéma. On poursuit avec Patrice Michaud.

0: c'était Patrice Michaud juste avant. Et j'ai vérifié, je vous parlais en début d'émission, du concert sur mesure que Gab Bouchard a donné hier dans les studios de Radio-Canada. C'est déjà en rattrapage sur audio. Dans l'engin de recherche d'audio, écrivez sur mesure. Vous allez tomber sur plusieurs concerts comme ça sur mesure. Mais faites ça après déjeuner en paix. Restez avec nous jusqu'à 9h. Voici les infos.
1: Bonjour, ici Karine Matheux. Voici les informations. Donald Trump a conclu sa visite en Chine. Le président américain affirme avoir signé des accords commerciaux fantastiques, selon ses dires, avec son homologue Xi Jinping, sans donner plus de détails. Il soutient par ailleurs avoir reçu l'assurance d'une aide chinoise pour débloquer le détroit d'Ormuz. Le dirigeant chinois, pour sa part, a salué l'établissement entre les deux puissances rivales d'une nouvelle relation constructive. Par ailleurs, les autorités aéroportuaires américaines ont annoncé que l'aéroport international de Palm Beach, en Floride, portera officiellement le nom de Donald Trump à compter du 9 juillet. L'aéroport s'ajoute à la liste de bâtiments, d'institutions, de programmes et de navires qui porteront désormais le nom du président. Toujours sur la scène internationale, l'armée israélienne mène des frappes dans le sud du Liban malgré le cessez-le-feu censé être en vigueur depuis près d'un mois. Un peu plus tôt, elle avait ordonné aux habitants de 5 villages d'évacuer leurs maisons et de fuir vers le nord. Ces frappes se déroulent au moment où des négociations entre le Liban et Israël doivent se poursuivre pour une deuxième journée à Washington. Et le Canadien a offert une solide performance hier soir à Buffalo pour l'emporter par la marque de 6-3 après un début de match chancelant. Le tricolore a tiré de l'arrière 3 fois, puis a repris le contrôle avec une poussée de 3 buts en deuxième période. Le gardien Jakub Dobesch a réussi 32 arrêts. Montréal mène maintenant sa série 3-2 et pourrait donc accéder à la finale de l'Association de l'Est demain soir au Centre Bell. Et au hockey féminin, la victoire de Montréal, pour sa part, a gagné le premier match de sa finale, 3-2 en prolongation contre la Charge d'Ottawa. Voilà, c'était les informations.

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C'est une chanson qui s'intitule « C'est le spectacle » avec un point d'exclamation à la fin. C'est le duo Nous Deux. Vous venez d'entendre sur Ici Musique. Vous déjeunez en paye les 7h37, 8h37 dans les Maritimes. Je vous souhaite un excellent vendredi et tiens, un autre duo pour vous. Cette fois-ci, c'est Héron avec Cannon sur Bras solaires.

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C'est une pièce d'Orlanda et on se dirige vers la musique des Hermanos Gutiérrez qui, pas plus tard que la semaine dernière, était en concert symphonique à Montréal avec l'Orchestre symphonique de Montréal. C'était la première fois que les deux frères se retrouvaient comme ça avec un orchestre. Bon, je vous le rappelle rapidement, les Hermanos Gutiérrez, Alejandro et Gustavo Gutiérrez, deux frères qui ont grandi en Suisse, qui sont d'origine équatorienne. Ils allaient souvent à l'Équateur faire des voyages lorsqu'ils étaient jeunes et proposent cette musique atmosphérique, deux guitares. On reprend des influences Ennio Morriconesque, je dirais, avec un peu de musique surf à travers tout ça. Qu'est-ce que l'orchestre amenait à la musique des deux frères? Mais je vous dirais que ça venait gommer les quelques petits défauts des Hermanos Gutiérrez. J'aime beaucoup ce qu'ils font. Leur musique est magnifique, c'est atmosphérique, c'est planant, les sonorités de guitare magnifiques avec la réverbération. Mais on va être franc, c'est un peu répétitif à un certain moment, la musique des Hermanos Gutiérrez. Et aussi, en concert, je les avais déjà vus, ils sont assis, sont très peu démonstratif, parle pas vraiment avec la foule, donc ça aussi en spectacle des fois je me dis ok, et là dans un contexte symphonique, le fait d'abord qu'il soit assis c'est pas un problème, il y a à peu près des dizaines et des dizaines de musiciens assis autour d'eux, le contexte symphonique ça va. Et ensuite, le côté un peu répétitif était gommé par l'orchestre qui apporte beaucoup des cuivres, des cordes, des cloches même. J'aimais bien voir le percussionniste aller donner un coup sur des immenses cloches. C'était de toute beauté. Trois soirs complets, les Hermanos.

Gutiérrez avec l'orchestre, et je me disais, ce serait le fun que ça se refasse. Moi, je l'imaginais, ce spectacle, dehors, sur la place des festivals, pendant un festival de jazz gratuit, par exemple. Les Hermanos Gutiérrez, les voici avec Lausanne.

La pièce Virginia de Jane and Company et juste avant Jane et Compagnie, c'est en français, et juste avant Tes yeux de Joey Napoléon. On reste du côté de la ville de Québec, puisque Jane et compagnie, ça vient de Québec, avec la musique de Florence Breton, qui avait lancé son mini-album pour combien de temps? En mai 2025. Ça fait un an, et je trouve qu'un an plus tard, ce disque est toujours un petit bijou pop indé francophone. C'est très bien fait. Elle vient de Québec, je l'ai dit. Elle a fait la maîtrise des petits chanteurs de Québec, pareil comme Ariane Roy et Lou-Adrienne Cassidy. Elle a fait ça pendant 12 ans, Florence Breton. C'est là qu'elle a appris à chanter. Ensuite, elle a fait un baccalauréat en jazz à l'Université Laval. Ce savoir se sent sur la pièce Le cœur en veille, Florence Breton.

Vous avez entendu au cours de cet enchaînement Le cœur en veille, une pièce de Florence Breton. Il y a eu Février et le mauve de Bobby Basigné et ce qui vient de jouer Vlad Couture de Marc Derry, une histoire d'amour qui se passe sur un terrain de baseball, autour d'un terrain de baseball. Et j'aime lorsque Marc Derry va dans des influences un peu plus jazzy comme sur cette pièce. Ça se trouve sur son album J'aime ça quand t'es là, c'est sorti en 2025. Ça me rappelle un peu ce qu'il faisait sur son premier disque solo, ses ambiances un peu plus jazzy, nocturnes. Et pièce qui se passe autour d'un terrain de baseball, c'est le temps. Hein? Salutations à tous les auditeurs et auditrices qui vont amorcer leur saison de balle en fin de semaine. En tout cas, du côté de Montréal, c'est l'ouverture des parcs. Je sais qu'il y a plusieurs ligues qui vont commencer le premier match en fin de semaine de baseball. Oubliez pas, si c'est les enfants, faut aller au cornet après le match. Et si c'est les adultes, faut se prendre une petite bière dans les estrades. On enchaîne avec la musique de Fleur de Peau. C'est un duo qui a lancé son album Parachute le 1er mai. Il y aura un concert lancement d'ailleurs le 19 mai à l'Escogriffe à Montréal. Le lendemain, 20 juin, toujours à Montréal, en spectacle au Festival sur le canal. Sinon, à Sherbrooke, 2 juillet, au Festival Sherblues. Et à la Noce, à Chicoutimi, le 3 juillet, c'est Fleur de Peau. Voici la pièce « Je vois tout ».

C'est un artiste qui s'appelle Fantôme, la pièce Au lieu la loup, et juste avant Saint-François d'Erika Hagen. On vous présente Jump à vélo, une chanson d'Alex Leblanc depuis déjà plusieurs mois. On aime beaucoup ce qu'il fait et là, il va y avoir une nouveauté, en fait, une nouvelle pièce qui s'en vient puisqu'il sort la semaine prochaine son nouveau mini-album Malhabilt Révolte. C'est le titre, Malhabilt Révolte. Ce sera lancé le 6 juin au Foubar à Québec, le 7 juin au Quai des Brumes à Montréal. C'est un contrebassiste, Alex Leblanc, qui a joué avec Belle Grand-Fille, Jacques Cuba-Séguin, Émilie Clipper, Diane Tell et qui là se lance en solo. Il avait fait les Francouverte l'an passé. Voici sa nouvelle pièce, Fait comme si tout allait bien.

Souvent, longtemps, énormément, un succès de Diane Tell et c'était précédé de Laisser filer les jours d'Andréanne Lemay. Il est 8h29, 9h29 dans les Maritimes, c'est vendredi. Et je vous rappelle que Déjeuner en paix est en rattrapage sur audio. Si à chaque jour vous nous écoutez à partir de, je sais pas moi, 8h15 et vous manquez toujours le début, vous pouvez vous rattraper grâce à audio. Vous pouvez même déjeuner en paix la fin de semaine si ça vous tente. Vous pouvez souper en paix. Tous les épisodes se retrouvent sur audio. Le bulletin info s'en vient, je vous retrouve dans 3 minutes. Thank you.

Bonjour, ici Karine Matheux. Voici les informations. Donald Trump a quitté la Chine ce matin. Il est en route vers Washington après une visite de 2 jours. Il a été question d'accords commerciaux, mais aussi du conflit au Moyen-Orient. Le ministre iranien des Affaires étrangères dit avoir reçu des messages en

0: provenance des États-Unis pour poursuivre les négociations en vue de mettre fin à la guerre. Il soutient être ouvert à une aide de Pékin pour résoudre cette crise. Les touristes canadiens seront encore moins nombreux à se rendre aux États-Unis que ce qu'estime Statistique Canada. C'est du moins ce que démontre une analyse des données cellulaires des Canadiens compilée par des chercheurs de l'Université de Toronto. Les visites chez nos voisins du Sud auraient chuté de 42 % par rapport à l'année dernière. C'est 17 points de pourcentage de moins que ce qu'estimait Statistique Canada. Les analyses ont été faites dans les agglomérations métropolitaines américaines entre avril 2025 et mars 2026. Par ailleurs, les autorités aéroportuaires américaines ont annoncé que l'aéroport international de Palm Beach en Floride portera officiellement le nom de Donald Trump à compter du 9 juillet. L'aéroport s'ajoute à la liste de bâtiments, d'institutions, de programmes et de navires qui porteront désormais le nom du président. Et en terminant, en Ontario, la chef de l'opposition officielle, Merritt Stiles, accuse le premier ministre d'avoir menti aux Ontariens sur l'achat et la revente de son jet de fonction. Après des semaines de controverses, le bureau de Doug Ford a rendu public des documents liés à cette transaction, dans lesquels on apprend qu'elle aurait coûté quelque 200 000 $ aux contribuables ontariens, alors que le premier ministre avait assuré qu'il n'en coûterait rien. L'achat de l'avion, au coût d'environ 30 millions de $, visait à faciliter les déplacements de Doug Ford. Voilà, c'était les informations.
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Le sourire, c'est une chanson de Jérôme Minière. Vous déjeunez en paix sur ICI Musique. Si vous venez de vous joindre à nous, je vous souhaite un excellent vendredi. L'émission vous provient en direct depuis le studio 3 de la Maison de Radio-Canada à Montréal. On écoute Je rêve des Sœurs Boulay.

C'était Lisandre, la chanson Sans oublier. Si vous êtes familier avec la musique du musicien californien Beck, vous risquez d'aimer la prochaine pièce. C'est une chanson qui a été co-réalisée par Michael Simpson des Dust Brothers. C'est les Dust Brothers qui avaient fait Odelay avec Beck, Midnight Vulture, l'album Guero également dans les années 2000. C'est une chanson d'une formation américaine qui s'appelle Heels, groupe populaire dans les années 90. Début 2000, la pièce Mr. He's Beautiful Blue sur leur album Daisies of the Galaxy. C'est une chanson qui est parfaite pour un vendredi matin, là. Ça va vous donner de l'élan. D'ailleurs, le refrain chante, ça dit en gros, aujourd'hui est une journée magnifique. Il y a un beau sourire dans cette chanson qui contraste complètement avec le reste de l'album. D'ailleurs, le musicien derrière les Heels, Mark Oliver Everett, voulait pas mettre la chanson sur le disque parce que l'album parle du décès de sa mère, de sa sœur. C'est survenu en peu de temps. D'autres membres de sa famille aussi. Le deuil et la mort, c'est partout sur le disque. Donc, d'avoir cette chanson, « Hey, la vie est belle », il se disait, ça cadre pas sur l'album, ça a pas sa place, mais la maison de disques a insisté. Donc, il a décidé d'aller la mettre complètement à la fin. Je sais pas où aller mettre ça, ça a pas rapport sur le disque. Je mets ça à la fin, je me pose pas de questions. Mais au final, c'était parfait, puisqu'on a l'impression qu'après avoir pleuré sur un paquet de chansons, de s'être recueilli, d'avoir réfléchi à la mort, tout ça, ben il y a une éclaircie à la fin du disque avec « Ah, ok, le narrateur se sort un peu de cette torpeur ». La pièce « Mr. He's Beautiful Blues », le rythme est parfait, la voix est raillée également. Bon vendredi, ça va vous donner de l'élan.

Lavin, c'est comme ma sœur, je la connais par cœur, chante Edith Butler. Je m'appelle Olivier Robillard-Lavaux. Merci d'avoir écouté Déjeuner en paix cette semaine. Merci à mon équipe, ma réalisatrice Catherine Gay. Il y a Mélanie Vien qui nous a donné un coup de main également. Demain, ce sera Francis Redé avec vous sur les ondes d'ici musique puisque c'est la fin de semaine. Et là, il y a Ariane Roy qui nous amène à l'effet Pogonat. Donc, que la fin de semaine soit bonne pour vous et on se retrouve lundi.

show. On fête les 9 ans de l'effet ce matin. Oui, on peut applaudir avec l'ADN musical de mes invités Geneviève Borne et Paul Sarrazin. Un gros plan sur Bedouin Soundclash, une nouveauté de Zed Yun Pavarotti et des nouvelles de Mitsou. Oui, on est chaud bouillant.

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1: Gros plan sur un groupe canadien qui a marqué les années 2000, Bedouin Soundclash, l'un des groupes préférés d'adolescence de Cœur de Pirate d'ailleurs. Formation originaire de Kingston en Ontario qui a connu un succès monstre avec son tube When the Night Feels My Song en 2004. Et le groupe s'amène à Montréal pour un rare spectacle. C'est ce soir au Puzza Fest, ce festival punk qui donne son coup d'envoi ce soir et qui va durer jusqu'à dimanche. C'est un classique. Les festivals punk font souvent place aussi aux artistes ska. Ce sont deux genres musicaux de la même famille. Et Bedouin Soundclash fait un peu partie de la famille ska, mais pas que. Il y a la voix très soul du chanteur, des riffs de guitare hypnotiques, une basse aux influences dub, des rythmes percutants. C'est un groupe globalement rock. Donc, c'est une œuvre assez multiple. Et en 2002, le groupe lance son premier album. Mais il faudra attendre 2 ans encore avant que le groupe ne connaisse un succès populaire. C'est avec un album enregistré à Montréal que Bedouin Soundclash va se positionner au devant de la scène canadienne à une époque où l'indie rock et l'indie folk connaissent leurs heures de gloire avec Arcade Fire, avec Wolf Parade. Et en 2005, la chanson la plus célèbre du groupe, When the Night Feels My Song, se classe dans le top 3 des chansons les plus diffusées sur les ondes canadiennes, rivalisant avec Wake Me Up When September Ends de Green Bay et Photograph du groupe canadien Nickelback. Oh oui. Et depuis, Bedouin Soundclash a fait paraître 4 albums studio, 1 album en concert. Et l'engouement a baissé d'un cran, faut le dire, mais le groupe continue quand même d'attirer les foules quand il donne des spectacles. Alors les fans de la formation, si vous habitez dans l'Ouest, il y a aussi un spectacle de Bedouin Soundclash à Victoria le 26 juin.

Il y a des noms de groupes qui intriguent et il y en a qui racontent une histoire. Le duo français La Nuit Américaine appartient vraiment à la seconde catégorie. Le nom La Nuit Américaine est un hommage au film de Truffaut, film de 1973, mais aussi à la technique de cinéma qui permet de filmer des scènes de nuit en plein jour. Et c'est de cette illusion que naît le son unique de La Nuit Américaine. Comme une bande-son vaporeuse, le duo propose une pop synthétique, rétro, moderne, sombre, aérienne aussi, très inspirée par New Order. La Nuit Américaine décrit sa proposition musicale comme la toile de fond parfaite pour des voyages nocturnes, des fins de soirée et les nouveaux départs. Ils sont actifs depuis quelques années déjà. Ils ont proposé l'an dernier un premier micro-album et leur ascension a été quand même considérable, les menant des petites scènes parisiennes jusqu'à l'Olympia de Paris. Ils ont fait la première partie du mythique groupe Jane's Addiction. Voici donc un extrait du micro-album très synth-pop de La Nuit Américaine.

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La chanteuse américaine Claire Rosenkranz, Voyage, Voyage, elle est née en 1994 en Californie. Elle est d'origine islandaise. Elle est en tournée nord-américaine. Elle va s'arrêter au Canada pour une seule date à Toronto. C'est mercredi prochain. Claire a un univers au carrefour de la pop, du R&B, du rock et du blues. Elle a grandi dans la musique avec son père Ragnar Rosenkranz, qui est compositeur, producteur, violoniste islandais qui a fait sa marque comme créateur de jingles publicitaires. Donc, il fait des ritournelles pour la pub. Il a commencé à jouer du violon tout jeune. Il a étudié d'ailleurs dans une école pour enfants surdoués en musique et, bien sûr, il a appris la musique à sa fille Claire, qui, à l'âge de 8 ans, aidait déjà son père à trouver des idées de ritournelles pour les pubs. Donc, elle avait aussi du talent. C'est durant son adolescence que Claire connaît son premier succès, Backyard Boy, une chanson donc qui est sortie en 2020 et qui approche maintenant les 300 millions d'écoutes. Elle a lancé au mois de février son deuxième album, album qui donne encore plus de profondeur à son univers. C'est Claire Rosenkranz.

Oui, c'est la fête aujourd'hui. On fête nos 9 ans. Ça fait déjà 9 ans qu'on est ensemble tous les matins, vous et moi, et ma fabuleuse équipe, bien entendu. 9 ans, c'est fou parce que c'est beaucoup. 9 ans, c'est un gros paquet d'années. Et j'ai pas l'impression que ça fait 9 ans. Ça a passé extrêmement vite. Et pourtant, on est ensemble souvent. Mais là, vous m'avez envoyé plein de vœux d'anniversaire, donc je vous cède la parole. Alors, Marie-France, 10 semaines, nous souhaite un bon anniversaire. Elle dit que son moment préféré de l'effet, c'est quand on prend des nouvelles de nos artistes via notre boîte vocale. Merci, Marie-France. Sinon, il y a Juliane qui nous dit que pour l'intelligence, la pertinence, l'élégance de l'émission, joyeux anniversaire. Merci à l'amour que tu portes à ton travail et à tes auditeurs. Ça, c'est Alain Huot de Saint-Georges. Et donc, qui était marqué par ma prononciation de « Nine Piece Luggage Set ». C'est vrai que c'est un vrai exercice de diction. Sinon, Céline de La Salle, qui adore découvrir de la musique, les louanges, qui a découvert White Lotus, aussi la série, grâce à notre émission, que j'en avais parlé. Il y a quelqu'un qui a trippé fort sur notre Halloween avec Joe Bocan, alors que j'étais déguisée en Bambi. Oui. Sinon, il y a Guylaine Trudeau qui a commencé à nous écouter, mais en fait, on a lancé notre émission la même semaine où elle prenait sa retraite. Et ça a été un bon cadeau qui la suit depuis 9 ans. Elle a adoré nos entrevues, notamment avec Fouki, Peter, Mika, Melissa of Dermore. Elle nous souhaite un bon 9e anniversaire. Merci à tous et à toutes d'être là chaque matin. Je vous aime.

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1: Une nouveauté de la légende vivante autoproclamée. Oui, c'est comme ça que se décrit le rappeur, grand fan de musique classique, devenu rocker, Zed Yun Pavarotti. Il a un parcours musical assez surprenant, ce jeune Français dont les tatouages, le charisme et le son peuvent rappeler par moments l'artiste américain Post Malone. Zed Yun Pavarotti est aussi connu sous le nom de Zed ou le Yun. C'est en fait, Yun, c'est pour jeune. En argot, Pavarotti, c'est bien sûr un clin d'œil à Pavarotti, le ténor. Il est très inspiré par les qualités d'interprétation, oui, du grand ténor. Zed Yun Pavarotti a grandi près de Lyon. Il a commencé sa carrière environ en 2018. Au départ, c'était vraiment dans le rap

rap pur et dur, avec un flow très précis, une qualité d'écriture, un gros égo, beaucoup d'autotune. Et il a vraiment gagné le respect de la communauté hip-hop française, le soutien d'Orelsan, entre autres. Et puis finalement, il a fait un virage vers un son pop-rock. Il dit que ce nouvel univers musical, c'est comme une nouvelle saison dans sa vie. Alors voici un morceau de cette nouvelle saison de Zedd Yun Pavarotti.

continue de fêter ses 9 ans. C'est notre 9e anniversaire aujourd'hui. On a sorti nos chapeaux pointus et nos serpentins. Il y a plein de gens qui nous écrivent, notamment Vladimir de Shawinigan qui dit « Félicitations pour toutes ces belles années de réussite, de découvertes musicales et d'anecdotes. » Mais avant l'effet Pogonate, c'était quoi? Et sinon, il y a Liam aussi de Montréal qui nous écrit « Bonne fête à toute l'équipe. J'adore l'émission, particulièrement les vendredis. J'ai aimé les entrevues avec Ariane Moffat, Cœur de Pirate, Vincent Vallière, Gab Bouchard. Une façon passionnante de découvrir de nouveaux albums. Merci pour votre excellent travail. Merci à tous ceux qui nous écrivent. Bonne fête à vous aussi, hein, parce que vous êtes nos auditeurs. Donc, c'est dans ce dialogue-là qu'on continue, qu'on s'abreuve et qu'on continue de vivre depuis toutes ces années. Donc, vous pouvez continuer à m'écrire en allant sur Radio-Canada Audio et en cliquant sur la bulle de conversation qui est juste à côté de ma photo.

Dans environ 30 minutes, je vais recevoir en direct en studio Geneviève Borne et Paul Sarrazin pour leur ADN musical Époque Musique Plus. Et dans quelques minutes, on prend des nouvelles de Mitsou.

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0: on prend des nouvelles de...
1: On prend des nouvelles de la pop star québécoise Mitsou, celle qui a fait les beaux jours des années 80-90 avec ses chansons pop, qui a eu plein de vie aussi comme productrice, comme animatrice. Elle est femme d'affaires et là, elle est de retour à la chanson. Elle fait une relecture de son tube lancé il y a plus de 30 ans, C'est chaud, dans une nouvelle version au rythme afro-pop. C'est chaud était sorti sur le 5e album de Mitsou, le Yaya, lancé en 94. On retrouvait là-dessus d'autres reprises. On retrouvait Comme j'ai toujours envie d'aimer, chanson de Mark Hamilton. Il y avait le Yaya, bien sûr, initialement popularisé par Joël Denis. Et contrairement à ces deux tubes, C'est chaud, c'est une chanson originale de Mitsou, pour laquelle elle a co-signé les paroles et la musique. Et histoire de la moderniser, la chanteuse née à Loretteville en 1970, qu'on avait d'abord découverte toute petite dans la série Terre humaine, elle a collaboré avec Yass et Tidon pour cette nouvelle relecture. Le chanteur et rappeur d'origine congolaise y ajoute sa touche. Elle s'appelle maintenant C'est chaud plus hot, c'est le nouveau titre. Elle avait déjà fait une chanson avec Laurence Nerbonne, une sorte de relecture de Bye Bye Mon Cowboy en 2023. Et là, elle fait une relecture de C'est chaud. Elle dit, Mitsou, que la musique est enfin revenue dans sa vie.

J'étais déjà en grande discussion avec Paul Sarrazin qui est arrivé en studio. On attend Geneviève Borne dans quelques instants. On va explorer l'ADN musical époque Musique Plus de Paul Sarrazin et Geneviève Borne.

0: en studio.
1: Le 2 septembre 1986 est née une chaîne télé musicale qui allait marquer l'Amérique francophone au fer rouge. Vous l'avez deviné, Musique Plus. On la regardait, on s'y abreuvait de découvertes, on y voyait nos idoles, bien sûr, on rêvait aussi parfois d'y travailler. C'était la référence musicale d'une génération. Musique Plus aujourd'hui n'est plus, mais son legs est immense et Musique Plus aurait donc 40 ans cette année. Et là, pour faire ça, ce matin, je reçois deux animateurs phares de cette station culte. Ils ont été Solid Rock, ils ont rencontré à eux deux Madonna, Bon Jovi, David Bowie, Kiss et j'en passe. Et là, ils vont lancer le spectacle Génération Musique Plus. Oui, vous l'avez deviné, je reçois Geneviève Borne et Paul Sarrazin. Salut!
2: Bonjour Catherine! Et joyeux 9 ans à ton émission!
1: Merci!
3: Bon anniversaire!
1: Bravo. Parce qu'on fête les 40 ans de Musique Plus, mais les 9 ans de l'effet Pogonat.
2: Oui.
1: Vous pourrez jamais vous détacher de Musique Plus. Ça va vous suivre toute votre vie. Là.
2: Vraiment, hein, Paul?
1: Vous êtes conscient
3: oui.
1: de ça.
3: Ben ouais. Oui. Puis c'est une belle suite. C'est le fun d'être suivi par ça parce que c'est de l'amour. Les gens nous rencontrent, hein, Geneviève.
2: Oui.
3: C'est de l'amour.
2: Tous
3: hein.
2: les jours, tous les jours, on me parle de Musique Plus.
1: C'est sûr.
2: Puis moi, avant de travailler à Musique Plus, j'étais une fan de la station et j'ai continué à l'écouter après aussi quand j'ai quitté. Donc, j'étais là de 92 à 2000.
1: 2000, oui.
2: Puis j'étais fan avant et après. Puis pour moi, c'était le meilleur endroit pour parler de musique. C'est pour ça que je suis restée quand même pendant 8 ans.
1: Mm-hmm.
2: J'ai adoré ça. J'ai adoré ça. J'ai rencontré mes idoles. Puis ça va de grandes stars internationales aux petits groupes qui jouent au Foufoune électrique qu'on trouvait super bon. On couvrait tout. Au niveau culturel aussi, le théâtre, les arts visuels,
1: ça allait au-delà de la musique.
3: Mais c'est ça, tu sais, puis on était très, très, très différents des radios commerciales.
1: En tout, autant le fond que la forme.
3: Oui, c'est ça. Hein. On était très différents des télés et des radios, et c'était très asymétrique, c'était très... punk,
1: la caméra croche, la fameuse caméra croche.
3: Berber Léonard aux Sex Pistols.
2: Oui, c'est vrai.
1: Et toi, t'es arrivé un peu avant, Paul. Oui. T'étais là, donc presque au début. T'es arrivé un an après, quoi, quelques mois après.
3: Je suis arrivé 4 mois après, en janvier. J'ai rencontré les gens de Musique Plus à Jonquière en décembre 86. Et le 14 janvier 87, je commençais.
1: Et là, comment on transpose ça sur scène? Parce que là, vous allez lancer le spectacle. Il y a plein de dates. Il y a une tournée.
2: On part en tournée,
1: Catherine. Partez en tournée avec le spectacle Génération Musique Plus qui va couvrir années 80-90.
2: Ça va être... c'est Génération Musique Plus 86-96.
1: Ouais.
2: Puis pour transposer ça sur scène, évidemment, ça prend des archives, des vidéoclips, un écran géant avec des bloopers. On veut revoir des vidéoclips, on veut revoir les VJ qu'on a aimés, on veut revoir des entrevues. Puis un band sur scène.
3: Puis un band sur scène, 4 musiciens, 2 chanteurs, Jonas Tumulty, puis Raphaël Roy.
1: Mm-hmm.
3: Et puis, Musique Plus, ce qui a changé beaucoup à l'époque aussi, c'est le fait que quand on regardait les télévisions traditionnelles, pour les gens, c'était très, très opaque. C'était très dur d'entrer. Nous, c'était très abordable.
1: Oui, exactement.
3: Et donc,
1: il y avait ces studios vitrés là, qui rendaient ça très accessible.
3: C'est ça. Et donc, on va plonger dans les gens. On va les mettre sur écran géant. On va leur faire vivre une émotion, un sentiment. Puis, on est des amis des gens. Les gens sont des amis. Puis nous autres, Jen et moi, on est des chums. Fait que c'est
2: le fun. On s'entend super bien. C'est tellement le fun de retrouver Paul là, puis de travailler sur ce show-là avec lui. C'est vraiment le fun parce que c'est comme si on est tous des musiques plusiens, ceux qui ont travaillé là, fait qu'on fait comme partie d'un même clan. Puis toi-même, Catherine, tu as travaillé à Musique Plus, donc il y a des choses que tu comprends.
1: Oui.
2: Pour avoir travaillé là, tu sais, l'ambiance, le fait de la liberté totale.
1: Vraiment.
2: La liberté créative.
1: La liberté de création.
3: Oui. La bonne enfantitude aussi.
2: Oui.
1: Alors là, on va plonger dans votre ADN musical époque Musique Plus, parce que vous avez tellement d'histoires attachées à vos années Musique Plus. L'entrevue la plus marquante, respectivement, là, si je sais qu'il y a celle qu'on pense qui est la plus marquante pour vous, Mais Paul, c'est ce qu'on sait.
3: Je répète souvent ça, mais Brian May de Queen, ouais, c'était après le décès de Monsieur Mercury. Ouais. Je l'avais rencontré au Metropolis et il m'avait accueilli avec une chaleur et une empathie absolument débordante, ce qui m'avait marqué profondément. Et puis il m'a emmené en arrière, puis il m'a présenté ses musiciens, puis il m'a dit it's Paul, c'est Paul. Ils sont tous venus me donner un câlin. Puis qu'est-ce que tu veux, Paul? Là, un petit sandwich? Ça c'est bon. Puis là, il me traitait comme un petit frère.
1: Wow.
3: Puis là, je me suis assis avec, puis je l'ai interviewé, puis éventuellement, j'ai dit, tu sais, t'as fait des stades et des stades et des stades. Comment ça marche dans le cœur de quelqu'un? Il dit, ben écoute, il dit, je mets mon saut de stade quand je rentre sur scène, puis quand je sors sur scène, je reviens dans mes pantoufles avec ma tasse de thé. Mm. Et il dit, je passe beaucoup plus de temps avec ma tasse de thé que sur scène.
2: Oui.
3: Et il m'a dit, donc, je crois que le plus grand problème des artistes ou des gens qui obtiennent la popularité, c'est de s'en réclamer. Mmh. C'est de penser qu'ils sont absolument fantastiques et qu'on leur doit X, Y, Z. Ne pensez jamais ça si vous êtes dans le public.
1: Revenez à votre tasse de thé.
3: Revenez à votre tasse de thé et soyez responsables.

Brian May, que t'as interviewé, Paul Sarrazin. Et là, je sais, Geneviève Borne, que c'est pas nécessairement ton entrevue préférée à toi, mais une des entrevues qui a le plus marqué, c'est sur les téléspectateurs, c'est l'entrevue avec cet artiste.

0: que tu as interviewé Geneviève.
1: Oui.
0: Ah, j'étais tellement, tellement jalouse quand j'ai vu cette entrevue-là où elle t'avait dit que tu avais des beaux cheveux.
1: Oui, puis ça m'a suivi, puis ça me suit encore. Parce qu'à la fin de l'entrevue, j'avais les cheveux longs rouges.
0: Oui.
1: Rouge cerise. Puis à la fin de l'entrevue, elle a fait nice hair. Puis là, j'ai dit thanks.
0: Mais c'est Madonna.
1: D'une façon, moi, j'en revenais pas de recevoir un compliment de Madonna. Puis après, je marchais sur la rue, puis les gens me disaient nice hair. J'étais là, thanks. Ça arrive encore aujourd'hui, là, c'est drôle. Mais oui, c'est mon idole depuis l'âge de 15 ans. Mm-hmm. Et j'ai eu vraiment un grand coup de foudre pour elle.
0: Oui.
1: Puis là, de pouvoir l'interviewer, j'étais tellement nerveuse. J'étais tellement impressionnée. T'sais. Puis je me dis toujours, avec plus d'expérience, avec plus de recul, j'aurais sûrement fait un meilleur travail. Mais j'étais complètement sous le charme et tout ça. Puis je l'ai réinterviewée en 98 pour l'album Ray of Light. Et c'était en direct à Toronto.
0: Mm-hmm.
1: Et là, je suis comme un poisson dans l'eau. Parce que je suis avec des fans de partout à travers le Canada. Puis je pouvais lui poser des questions que je voulais, mais je prenais soin des fans qui lui posaient une question. Et ça a fait que je me sentais vraiment
0: très... plus détendue.
1: Ah oui, complètement.
0: Et elle était dans une bonne période aussi, Madonna, à cette époque-là,
1: oui,
0: à l'époque de Ray of Light.
1: Ray of Light, oui, vraiment, oui. Là, davantage. Mais pour Bedtime Stories, la première entrevue que j'ai faite à Los Angeles, elle sortait de tout le scandale de l'album de photos sexe,
0: oui.
1: Puis son album Erotica, puis
0: oui.
1: Tout ça, puis elle s'était fait vraiment taper dessus beaucoup.
0: Oui.
1: Fait que c'était une période où elle s'est dit, OK, je donnerai plus trop de munitions, là, je vais y aller tranquille.
0: Donc
1: là.
0: Elle jouait de prudence.
1: Oui, beaucoup.
0: Ouais.
2: Elle était dure un peu, plus dure. Hein?
1: Elle était, ben, tu sais, elle était échaudée.
0: Mmh. Ouais. Mais là, ils font. Je vais rester avec un de tes choix, Geneviève, parce que il y a un moment, moi, que je t'ai envié, mais que je t'envie encore. C'est les moments passés avec le groupe R.E.M. Tu sais que je suis
1: une grande fan
0: d'R.E.M. Et j'ai interviewé Michael Stipe, mais quelques minutes. Toi, t'as passé plus de temps
1: 90
0: minutes.
1: avec R.E.M. en prestation à Musique Plus.
0: Ils étaient artistes du mois.
1: Oui, c'est ça. Est-ce que t'étais là?
0: Ben non, parce que j'étudiais à Moncton.
1: Oh.
0: J'avais pas les sous pour me prendre le billet d'avion.
1: Oh, je t'aurais payé l'autobus.
0: Oh.

0: à l'autobus.
1: J'ai presque pleuré de pas avoir été là. Mais ça, c'est un beau souvenir, ça.
2: Ça, c'est un souvenir extraordinaire parce que R.E.M., c'est un groupe que j'ai toujours aimé. Puis Michael Stipe était d'une gentillesse. Mm. Puis le groupe a été tellement généreux que après la prestation de 90 minutes qui était faite de chansons et d'entrevues, et ils ont continué à jouer une demi-heure de plus pour les fans qui étaient là. Et on dit, on n'était plus en onde.
1: Non.
2: Mais on dit, mais pour les fans en studio, on continue le concert. Ils m'ont dédié South Central Rain.
1: Je pleure encore un peu. Mais là, on va écouter une chanson qu'ils ont jouée, je pense. Il me semble qu'ils l'ont jouée, celle-là.

0: What's the Frequency Kenneth de R.E.M.
1: Mais en plus, Catherine, c'est mon clip préféré.
0: Parce qu'il danse tellement bien,
1: oui,
0: Michael Stipe.
1: Et tous les cadrages, ça inspirait beaucoup les caméramans, ce genre de cadrage-là dans ce vidéoclip-là. Ça a été vraiment marquant. Superbe clip et superbe chanson.
0: Et superbe groupe. Paul Sarrazin, t'as découvert Guns N' Roses avant tout le monde. Tu les as rencontrés quoi, avant que tout le monde les connaisse?
2: Absolument, je les ai rencontrés à l'Hôtel du Parc.
0: Okay.
2: Alors, il y avait Duff McKagan et Slash, évidemment.
0: Bien sûr.
2: Alors, c'était des nounours de 18-19 ans, peut-être 20 ans, tout petits.
0: Ouais.
2: Et ils étaient dans un... probablement le lendemain d'une cuite historique où ils avaient...
0: Vous en avez eu plusieurs.
1: Tout le temps, des lendemains de veille. Tous les jours.
2: Ils avaient la coiffure hirsute et le t-shirt moutardeux.
0: D'accord.
2: Et ils étaient vraiment... et c'est intéressant parce qu'ils étaient en première partie de The Cult. Mais ils parlaient avec beaucoup de confiance déjà. Puis tu sais, avec le front de bœuf d'un kid de 20 ans, bing, bing, badou, boum. Puis ça avait été intéressant, mais je me rappelle plus de l'atmosphère et du fait aussi que à la fin de la tournée, ben c'était inversé. Hein? C'était eux qui c'était eux qui étaient le lead, puis The Cult qui
0: ouvrait.
2: Alors,
0: c'est
1: une ascension tellement rapide.
2: Une ascension fulgurante et... Quand ils sont partis de Los Angeles, c'était presque des clodos au niveau financier.
0: Mm-hmm.
2: Et quand ils sont revenus, ils pouvaient s'acheter des maisons de 15 millions. Alors, c'est un...
0: Ça joue quand même avec ton équilibre, j'imagine.
2: Psychologique, émotionnel, c'est sûr.
1: Ah oui.
0: Ça devait être un peu à cette époque-là, là.

0: Donc, Guns N' Roses, avant la célébrité, t'as vécu ça, Paul Sarrazin?
1: C'est merveilleux. Et l'expérience sonore Guns N' Roses demeure. Et ça demeure le groupe hard rock numéro un des années 80.
0: Oui, oui, oui. Ouais, ah, ouais. Ben oui. Puis, le groupe préféré, un des groupes préférés de mon chum. Mm. Geneviève Borne, t'as vécu aussi un moment avec Green Day.
2: Oui.
0: Raconte-moi.
2: Quelques moments. En studio, Green Day, en entrevue, ils étaient tout le temps très tannants.
0: Oui.
2: Mais moi, ça me dérange pas, ça. Mm. J'ai du plaisir à embarquer dans leur folie. Il n'y a pas de souci, tu sais. Oui. C'est plus dur que quelqu'un qui arrive, qui est lendemain de veille, qui fait « Yeah, no, I don't know ». C'est ça, non, c'est épouvantable.
0: Quelqu'un qui veut jouer. Comme Jean Leloup, par exemple.
2: Oui.
0: Difficile à interviewer, mais extrêmement divertissant.
2: Exactement.
0: Si tu joues avec Jean Leloup, c'est merveilleux.
2: Oui, oui, puis tu te souviens, pour les entrevues, on avait des stools, là, des bancs hauts.
0: Des tabourets.
2: Puis les trois gars de Green Day, à un moment donné, se sont levés, ils ont pris leur tabouret, ils l'ont viré à l'envers sur leur tête. Puis là, ils étaient comme des taureaux. Puis là, ils couraient partout dans le studio avec les tabourets sur la tête.
0: Oh, wow.
2: Puis là, à un moment donné, ils sont tous partis en courant. Ils se sont jetés dans un divan un peu design. Ils l'ont défoncé, les pattes ont lâché. Mais tu sais, c'était toujours comme ça. Puis à un moment donné, on était au Edge Fest ou au Lollapalooza, un festival à l'extérieur. Ouais. Et je faisais une entrevue avec Trey Cool, le batteur de Green Day. Puis il m'a demandé en mariage.
0: Oui, c'est
2: en
0: ça.
2: En direct.
0: Oui, je me
2: devant
0: souviens.
2: Devant tout le monde. Et il y avait même une bague. Il a demandé, je pense, à la régisseuse une bague. Puis là, il m'a mis la bague au doigt. Puis il dit, we're getting married. Puis là, il y avait plein de gens autour parce qu'on avait comme installé un studio extérieur. Et là, il y avait plein de gens, puis il a dit « Et vous êtes tous invités au mariage! » Et là, les gens étaient comme « Wouah! » Comme si c'était vrai.
0: Ouais.
2: Puis c'était vraiment drôle. Et les fois d'après, parce qu'on revoyait toujours les mêmes artistes, trois fois par année. Et les fois d'après, il me disait « Ah, ma chérie, ben t'inquiète, la pension alimentaire s'en vient. Comment vont les enfants? »
0: Oui, oui.
2: T'sais, on a poussé la blague là, très, très longtemps sur quelques années. Là,
0: avec Green Day.
2: Ouais.

0: On est passé de Green Day à Voivode.
1: On va aller voir Voivode.
0: T'es un grand fan de Voivode, Paul.
2: Voivode, c'est mes chums. Ils viennent de Jonquière. Oui. On avait le même âge. On allait voir des shows à Québec dans des autobus. On faisait des folies ensemble. Mais, tu sais, Voivode, pour moi, c'est très curieux. C'est comme l'angine de poitrine d'il y a 40 ans. Oui. Parce que c'était extrêmement innovateur.
0: Ah, Geneviève a son chandail angine de poitrine.
1: Oui.
2: Puis Voivode, c'est tous des virtuoses à leur façon.
0: Ben oui.
2: Et puis, Voivode, quand ils ont fait le concert à Musique Plus, il y a un genre d'énergie sacrée qui était là. Parce que même à l'époque où Voivode est arrivé, il y avait beaucoup de glam rock.
0: Oui.
2: Mais eux, c'était beaucoup plus technologique. La pollution, les maladies créées par la technologie.
1: Critique sociale
2: et tout ça. Et il y avait comme cette atmosphère-là sacrée en studio. Et ils étaient tight, incroyablement tight. Et les chaînes d'accords qui étaient à l'origine conçues par Piggy étaient d'une anomalie totale dans la musique rock. Ça faisait beaucoup de bien d'entendre ça. Puis ça demeure à ce jour mon band préféré de l'histoire de Solid Rock.
0: C'est vrai?
2: Oui.
1: Puis en plus, Paul, tu sais, à chaque fois qu'on rencontrait des bands comme Metallica, Anthrax, Sepultura, Slayer, tout ça, ils nous parlaient tous de Voivode.
0: Oui. Ah, mais encore aujourd'hui, Voivode est cité par Jason les plus grands rockers.
1: Oui, et quand Jason Newsted, le bassiste de Metallica, a quitté le groupe, il est allé jouer avec Voivode.
0: Ben oui, Dave Grohl en parle souvent.
1: Tout le temps,
2: Ce qui est surprenant, c'est par exemple, si on regarde Metallica, où ils ont eu quelques albums absolument... ça fumait, mais Voivode, eux, ont eu que des bons travaux et se sont toujours renouvelés sans cesse. Alors, ils étaient plugués à la source et ils n'ont pas connu de baisse créative.
0: Non.
2: Ça, c'est admirable.
0: Et c'est rare.
2: Oui, très rare.
0: Là, on pourrait continuer à parler comme ça pendant des heures.
1: Oui.
0: Je vais donner quand même quelques dates pour le spectacle.
1: Oui,
0: Génération Musique Plus, 86, 96. Du 10 juillet au 25 juillet à Laval.
1: Oui, puis c'est les dates du souvent le week-end.
0: OK.
1: Oui.
0: Parfait. Ensuite, il va y avoir Montréal à l'Espace Saint-Denis au mois d'août. Il va y avoir Québec à la salle Albert Rousseau au mois de septembre. Drummondville, Joliette, Saint-Jean-sur-Richelieu, Granby, Gatineau, Thetford Mines. J'en saute sûrement, mais vous allez faire beaucoup, beaucoup de dates.
1: On part en tournée.
0: Vous partez en tournée. Donc, les rockstars, ça va être vous.
1: Hey, c'est vraiment le fun.
2: Et au lieu d'être le whisky, ça va être la salade.
1: C'est le kombucha.
0: Exactement. mais avant qu'on se laisse, j'aimerais qu'on parle un peu de Bon Jovi.
2: Oui. Bon Jovi... Et Geneviève en sait quelque chose. Bon Jovi a été très malheureux longtemps.
0: Ouais.
2: Quand il était dans le sommet de sa forme, le sommet de la carrière à Slippery When Wet, Bon Jovi était dépassé par le fait que maintenant, ils étaient devenus une création d'image et non de musique. Eux, c'était des gars de musique. Ils aimaient la musique. Et ils se sont rendus compte à un moment donné que le phénomène visuel a dépassé ça, mais largement. Mm. Et là, ils étaient frustrés de ça. Mais tu peux plus contrôler ça quand c'est là.
0: Tu peux pas reculer.
2: Mm. Et donc, j'ai rencontré Bon Jovi dans cette histoire-là, à Chicago. Moi, je me pinçais. Ça faisait quelques mois à peine que je travaillais à Montréal. Je me suis rendu à Chicago. La ville était Bon Jovi. Je suis arrivé dans la loge et là, Bon Jovi est arrivé avec les lunettes fumées et avec une vibration vraiment taciturne. Il était vraiment obscur.
0: Okay.
2: Puis il s'exprimait avec peu de mots. Mais... Bon Jovi, c'est Bon Jovi, et je me pinçais sous la table pour me dire, mon Dieu, je suis en train de parler à ce gars-là. L'événement était pour moi surréaliste.
0: Oui. Donc, on va se laisser sur une chanson de Bon Jovi. Et des moments surréalistes comme ça, vous en avez vécu beaucoup à Musique Plus.
1: Oui, Bon Jovi était venu jouer en studio Musique Plus.
0: Donc, la boucle est bouclée.
1: Oui, exactement. Ils venaient tous faire un tour en studio. On avait vraiment beaucoup, beaucoup de chance
0: vraiment,
1: de les accueillir.
0: Vraiment, votre feuille de route est impressionnante. Paul Sarrazin, Geneviève Borne, merci beaucoup d'être venu fêter pour nos 9
1: merci,
0: ans.
1: Merci, Catherine.
2: Je suis un fan, Catherine. Je suis un fan.
1: Nous sommes des fans.
0: Bon, ben c'est réciproque. On va arrêter de se lancer des fleurs. On va écouter ma chanson préférée au karaoké de Bon Jovi.
1: Yeah!

de Bon Jovi à Thierry Larose. Il n'y a qu'un pas que nous avons franchi allègrement et la fête se poursuit dans quelques instants sur les ondes d'ici musique.

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1: Un bonbon qui nous fait replonger dans l'histoire d'un célèbre boys band des années 90, les Backstreet Boys, et leur premier tube, We've Got It Going On. Donc, premier tube qui se retrouve sur le premier album du boys band américain. Sur ce disque, on retrouve le classique Get Down, la ballade I'll Never Break Your Heart, la sirupeuse Quit Playing Game, et ce tube, We've Got It Going On, qui nous a fait découvrir le groupe au Canada. Et qui se cache derrière cette chanson? C'est Max Martin, ce cher Max Martin, célèbre producteur, compositeur suédois, qui a créé des tubes depuis 3 décennies, mais vraiment beaucoup de tubes. C'est lui qui a créé Baby One More Time de Britney Spears, des tubes pour Céline Dion. Il a fait I Kissed a Girl de Katy Perry. Pour Taylor Swift, Shake It Off, plus récemment The Fate of Ophelia, The Weeknd, Save Your Tears, Blinding Lights. Bref, vous voyez un peu le portrait. Il est synonyme de succès et synonyme de tchitching. L'argent, habituellement, est au rendez-vous. Donc, ça a été le cas pour les Backstreet Boys. Juste pour vous donner une idée, Max Martin, là,

Il a vraiment énormément, tellement de premières positions à son palmarès. Il est en deuxième position des gens qui ont eu le plus de premières positions, juste derrière Paul McCartney. Donc, c'est quand même pas mal. Alors, c'est chez lui, chez Max Martin, à Stockholm, en Suède, que les Backstreet Boys sont allés enregistrer la chanson qu'on va écouter. Les gars étaient sur place pour une semaine, mais finalement, en deux jours, We've Got It Going On va être finalisé. Ils vont même avoir le temps d'enregistrer Quit Playing Games. Et tranche de vie, l'idole d'une génération, Nick Carter, n'a pas pu enregistrer sa voix pendant les sessions suédoises parce qu'il était en train de muer et sa voix n'était pas de casser. Donc apparemment, le reste du groupe le taquinait tout le temps et il était très insulté. Donc la pièce va connaître un succès mitigé aux États-Unis. C'est Quit Playing Games qui va avoir un succès plus retentissant aux États-Unis, dans leur pays à eux. Mais en Amérique du Nord, c'est au Canada qu'ils ont percé d'abord. La frénésie a commencé à Montréal, dans un centre d'achat à la Place Vertu. Et même chose à Musique Plus, on attendait quelques centaines de personnes. Il y en a eu quelques milliers. Donc on se plonge dans les débuts de l'aventure des Backstreet Boys. Yeah!

Et si on se rend jusqu'au 10e, je vous promets un méga party. Gros spectacle. Vous serez invités. Il y aura des artistes. Bref, j'y pense déjà. Merci à ma fabuleuse équipe sans qui ces 9 ans n'auraient pas été possibles. Amélie Arel-Dubault, merci, ma super réalisatrice. Olivier Boisvert-Magnan, Héloïse Léveillé-Chagnon, Philippe Jacques, Mélanie Vient. Je vous embrasse, mes auditeurs adorés. Et je vous retrouve, bien sûr, lundi matin, même heure, même poste. Ciao!

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1: Oui, nous voilà déjà arrivés à la dernière journée de la semaine, qui pour plusieurs est un dernier effort avant un beau long week-end de 3 jours, comme on les aime. Alors, on s'est dit qu'on allait démarrer notre itinéraire musical avec une chanson qui rend hommage à cette journée pleine de promesses. C'est Vendredi de la Grande Sophie. Ici Claudine Prévost. Bienvenue dans mon manège à moi.

C'est la nouveauté de Choses Sauvages qui fait place à un titre tellement cool et ensoleillé. Je vous dis, ça sent la crème solaire. C'est une pièce de Mitchum Yacoub, batteur et DJ égypto-américain basé en Californie. Il fait un mélange d'afrobeat, de cumbia, de soul et de funk avec une guitare qui nous ramène tout droit dans les années 70.

J'adore ce titre, Tigre. Tonina Dominante, un bon disco funk napolitain, le duo qui a frappé fort à la fin des années 70 avec un seul album, mais quel album, qui est carrément devenu un album culte pour les Italiens. Leur vinyle est devenu un article

de collection pour vous dire. On va rester dans le thème de la sensualité avec un titre d'Anorak, ancien batteur de Pony Run Run. Pony Run Run, j'oublie un pony, qui a démarré son projet solo il y a 20 ans maintenant.

0: Booker T and the MGs. De 1962, Green Onions, qu'on a entendu dans la bande sonore de combien de films à travers les décennies. Dans quelques instants, on aura la nouveauté de Command de bord et la musique du duo français Justice avec leur pièce composée de plusieurs titres de Michael Jackson remixés. Ça s'appelle Dance et ça joue dans 50 secondes.
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Justice. Hey, des grands fans de Michael Jackson, on l'aura compris. Et j'aime ce qu'ils ont fait avec ce titre, c'est-à-dire d'échantillonner plein de chansons de Michael Jackson, dont plusieurs de l'époque des Jackson 5. Vous avez probablement reconnu P. Whitey ou ABC. Il y avait un petit peu de Black or White aussi là-dedans. On a de la visite aujourd'hui des étudiants de l'école d'Albi Bio de la Chine. Bonjour! C'est le studio 3 de Radio-Canada. Installez-vous et nous, on poursuit avec Super Plage tout de suite dans Mon Manège à moi.

Dread que j'aimais tellement. On enchaîne avec Dumas qui est toujours sur la route actuellement avec son spectacle, son solo piano voix diapo. C'est comme panier piano. Il est un peu partout en ce moment, clairement dans une ville près de chez vous, sous peu.

un jam, ça. La sécurité suspense qu'on vient de s'offrir dans mon manège à moi. Et on s'en va en Finlande maintenant pour découvrir la plus grande star de la pop indé là-bas, Jaakko Eino-Kalevi. J'aime tellement ce titre-là. C'est super contagieux. Macho, tout de suite.

0: Mais ça sent vendredi ou quoi, ça? J'ai vu passer devant le studio 3 de Radio-Canada, d'où je vous présente cette émission, l'acteur Antoine Pilon. Hey! Il n'était pas question que je te laisse passer sans rien dire. Comment vas-tu?
1: Ça va bien, ça va super bien.
0: T'arrives d'où comme ça?
1: J'arrive du studio 3, je pense.
0: Non, ici, t'es au 3.
1: OK, peut-être 4, je sais pas, je connais pas mes studios Radio-Canadiens, mais je suis en train de faire... Pouvez-vous répéter la question?
0: Ah,
1: ouais, avec Catherine Etier et Sonia Vachon, qui étaient mes deux collègues invités. C'était vraiment le fun.
0: Est-ce que... Non, j'allais dire... J'allais te poser la question, as-tu gagné? Mais on ne dévoilera pas le punch.
1: On ne dévoilera rien.
0: Non, demain, à 13h sur ouais. Ici Première. OK, c'est cool. Alors, Antoine... Tu chômes pas, hein? Toi, on te voit partout, au petit comme au grand écran, depuis une quinzaine d'années maintenant. T'es en tournage, en ce moment même, sur une série qui s'appelle Un an plus tard?
1: Ouais, exact. Ouais, ouais, ouais, Un an plus tard.
0: C'est...
1: Tu veux que je te dise pourquoi ça s'appelle Un an plus tard?
0: Vas-y.
1: On suit l'histoire de... Écoute, non, je sais même pas à quelle fois je peux... En tout cas... on est entre nous. C'est l'histoire d'un enquêteur pour la brigade contre les crimes sexuels commis sur les enfants sur Internet.
0: Oh.
1: Et dont la fille se fait enlever.
0: Wow.
1: Et il part après les kidnappeurs. Et c'est 6 fois 1 heure. Ça s'appelle Un an plus tard parce que chaque épisode, c'est un an plus tard.
0: Ah, j'adore le concept. Qui a écrit ça?
1: Les noms m'échappent, ce sont les super writers de Les Bracelets Rouges. C'est vraiment niaiseux que j'avais pas les noms tout de suite maintenant, mais on les aime beaucoup. C'est réalisé par Thomas Soto, mon bon ami, et c'est produit par Pescom. Ça va être sur okay. Les ondes de Club Illico.
0: Ah ben c'est sûr qu'on va on va pas rater ça. Un an plus tard, à l'automne 2026...
1: Ouais, c'est ce qu'on me dit.
0: Oui, c'est ce que l'Internet me dit, en tout cas.
1: Très bien.
0: On va parler musique maintenant, parce que oui. C'est toujours le prétexte pour vous inviter en studio. Quel genre de mélomane es-tu, Antoine Pilon?
1: Mélomane fou. Un peu mélomane addict, là, tu sais. Depuis que je suis un enfant, c'est comme... c'est mon régulateur de système nerveux principal. Mmh. C'est mon outil principal aussi, comme artiste, comme acteur. Comme artiste en général, je pense que c'est par là que mon inspiration principale sort, mon envie de vivre et mon expression le vital sort principalement par la musique, à travers la musique. Je suis un mélomane de répétition. Tu sais, je suis pas nécessairement mélomane qui capote sur découvrir. J'aime énormément redécouvrir. En fait, j'ai besoin de revisiter beaucoup.
0: OK.
1: J'écoute les mêmes choses depuis très longtemps. Oui, exact.
0: Ça vous met dans tel état d'esprit ouais. En écoutant tel artiste.
1: Ouais. Et j'écoute de tout. J'écoute absolument tout.
0: OK, ben.
1: Ouais. Sauf, genre, le country, c'est peut-être une petite affaire, moins mon affaire, mais j'aime tout. Fait.
0: OK. Bon, mais je vais te poser des questions, tu me réponds, OK? Parle-moi de la chanson que le plus jouée dans tes oreilles cette année.
1: Mon Dieu, ben en fait cette année, je dirais que c'est dans les dernières années, mettons ma chanson. Quand on me demande c'est quoi ta chanson préférée en ce moment, je réponds, ben ça fait quelques années que je réponds Devant chez toi de Jimmy Hunt, de l'album Maladie d'amour, qui est selon moi genre peut-être le meilleur album de musique québécoise contemporaine. Là,
0: ah non, clairement dans le top 5.
1: Ouais,
0: c'est chez
1: du millénaire en tout cas. pour l'instant, c'est clair. Devant chez toi, c'est une grande okay. Grande pièce
0: bon,
1: musicale.
0: On va en jouer un extrait. On écoute.

0: yeux fermés, tu hoches la tête. Qu'est-ce qui vient chercher autant dans cette chanson-là?
1: La musicalité, on l'entend comme... ça prend quelques écoutes quand même, je pense. En live, ça doit être absolument incroyable. Je l'ai jamais vu, mais il y a un... genre de solo de bass là-dedans en background. Je dirais pas que c'est un solo parce que ça reste un riff qui se répète, mais c'est vivifiant, c'est énergisant, c'est sexuel, c'est comme
0: c'est de l'amour, ouais. Ça pour Jimmy Hart.
1: Ouais.
0: Devant chez toi, OK, pour ouais. Si vous avez envie de le noter. Sinon ce printemps, qu'est-ce qui te rend heureux?
1: J'ai redécouvert, tu sais, redécouvert. Oui. J'ai,

0: je revisite un amour pour Pink Floyd à travers Dark Side of the Moon. Puis elle a été comme peut-être un peu exacerbée par le fait que je pense que j'étais plus un fan de la fin, ou tu sais, je connaissais pas plus fan, mais je connaissais plus la fin de l'album. Et j'ai découvert...
1: Le début. Connaissais
0: déjà, mais le début, Breathe in the Air, cette tune-là a tellement marqué mon printemps. C'est un voyage.
1: Écoute, on a les frissons. Ça commence, là, ça me met dans cet état-là. On dirait que c'est très cinématographique aussi, hein, pour un acteur comme mais toi. Oui. Ça t'amène où, mettons, dans ta tête?
0: Ça m'amène beaucoup à l'intérieur, mais les paroles, les premières paroles sont comme un mantra, sont comme méditatives pour moi un peu, tu sais. Je sais pas si on va s'y rendre, là. Non, hein. Ah, c'est tellement bon. Ça fait breathe in the air, don't be afraid to care.
1: Oh, mon Dieu.
0: C'est incroyable.
1: Ouais. Respire, n'aie pas peur
0: de
1: te préoccuper d'autrui.
0: Ouais,
1: mettons
0: ouais.
1: qu'à ce temps-ci,
0: ouais, ouais.
1: dans
0: n'aie
1: le monde.
0: N'aie pas peur de ressentir.
1: Ouais. Très beau. OK, t'as des obsessions un brin étrange aussi parfois, semble-t-il.
0: Ouais. Oui, j'ai des obsessions étranges, effectivement. J'ai des obsessions... En fait, tu sais, je suis un grand fan de musique... Ben, instrumental. Je suis un grand fan de musique de film. Je dirais que mes premiers accros, mettons, comme enfant, là, tu sais, dans les premiers albums même que j'ai acheté, c'est la musique de film. Tu sais, John Williams, Howard Shore. Puis aussi, la musique du très grand film Hero, un film chinois avec Jet Li
1: ah,
0: et
1: oui.
0: énormément de grands acteurs chinois. C'était très, très, très, très, très bien réalisé. C'était nommé aux Oscars comme film étranger. Bref, la soundtrack, la bande sonore de ce film-là est composée par Tan Dun en collaboration avec Yo-Yo Ma. Et il y a énormément de Gu Sheng. Ça se prononce Gu
1: Sheng.
0: Ouais, Gu Sheng. C'est plus un CH, un TCH, mettons. Puis récemment, j'ai besoin de, comme je tourne quelque chose d'assez prenant, d'assez difficile, j'ai besoin de relaxer, t'sais.

0: shit.
1: C'est des instruments vieux de millénaires, hein. Tu sais, c'est un instrument qui est associé avec la sagesse, la méditation. Méditation dite moyenne, pas la deep méditation, mais ouais, wow. c'est des grands maîtres les joueurs, les instrumentalistes de Guqin.
0: Ben écoute, je me sens déjà recentré.
1: À vous, hein?
0: Mais là, on va se décentrer un peu parce que je veux t'amener parce que t'es un gars qui aime danser, toi.
1: Oui, j'aime danser, je veux danser tout le temps. Qui que t'a dit ça? Voyons, tu me connais normalement.
0: Ben écoute, l'internet dit beaucoup de choses.
1: Ouais, c'est bien clair.
0: Qu'est-ce que t'aimes écouter pour danser, mettons? Puis on va se laisser là-dessus, OK? Antoine Filon, on est avec Antoine Filon.
1: Faut que je fly. J'aime beaucoup le rap. J'aime ça danser sur du rap qui danse, du rap qui est groovy puis qui est comme une grosse bassline vraiment genre vraiment thick et comme toutes mes anglicismes.
0: Mais épais, c'est très lourd.
1: Exact, très lourde, exact. Une très très lourde ligne de basse. Et tu sais Mac Miller, tu sais j'écoute beaucoup l'album Congratulations de Mac Miller puis la deuxième tune c'est Dang avec Anderson .Paak.
0: Oui, je suis fan aussi de Mac Miller.
1: Mais oui, okay. Dieu à son âme.
0: On l'a trouvé. On la joue. Antoine Pilon. Merci infiniment. Écoute, toi là, je le dis souvent mais particulièrement, je te vois tellement triper sur la musique n'importe quand t'es à Radio-Canada.
1: Ouais.
0: Moi, je suis ici de midi à 15h.
1: Tous les jours
0: de la semaine.
1: On va faire un petit 5 minutes.
0: Oui.
1: J'adore.
0: Merci Antoine Pilon. Puis on part avec ta toune de Mac Miller et Anderson .Paak.
1: On danse.
0: Dang. Ah.

0: Ça commence tranquillement à sentir la fin de semaine, presque 13h30. Le manège se poursuit. On a encore une belle heure et demie devant nous ensemble. Et Mylène Farmer s'en vient.
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0: Me, Mom, and Morgan Taylor. Oui.
1: Like a diamond in the sky. 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
0: C'est ce qu'on vient d'entendre. Et qu'on ajoute à Bandit Voyage maintenant. Amour sur le beat dans notre ventre.

Préparez-vous à une montée des températures, mes amis, parce que je m'apprête à vous faire jouer une nouveauté du duo brésilien, franco-brésilien, PPJ, duo anciennement trio. PPJ, c'était pour Paula Povoa et Yergué. Mais Yergué a décidé de quitter le groupe, fait que le duo était pogné avec un J désuet dans son nom, qu'ils ont décidé de garder, et voici ce qu'ils en ont fait. Maintenant, le J, c'est pour Junto, qui veut dire ensemble. Donc, PPJ est devenu l'acronyme de Paula Povoa Junto. Bon, maintenant que le nom est réglé, on va parler de leur musique maintenant, qui est un bel alliage. Hein? C'est une musique qui explore entre le baile funk, la

techno, la pop. Ils chantent parfois en portugais, en français ou en anglais, mais outre ça, ce qu'on retient, c'est que leur musique est innovante, dansante et sensuelle. Je vous présente un extrait de leur EP Joke, fraîchement sorti, et je vous invite à vous imaginer sur une plage, OK, bordée de dunes, avec le chaud soleil brésilien qui vous caresse la peau, la mer devant vous à perte de vue. Vous êtes à Ceará, un état du nord-est du Brésil où est née Paola. C'est dans les souvenirs de sa petite ville natale qu'elle a puisé son inspiration pour cette chanson qui a pour titre « Cœur ».

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1: Avec Ariane Roy, qu'on vient d'entendre, qui est en concert un peu partout cet été. D'ailleurs, hier, elle est ressortie beaucoup dans les artistes que vous avez hâte de voir en concert, dans les festivals. Ce soir, elle sera au Témiscouata sur le lac. Et j'en profite pour saluer les gens du Bas-Saint-Laurent qui sont à l'écoute d'ici musique en ce beau vendredi après-midi. OK, on enchaîne maintenant avec Each Vice Vaum. Je ne m'essaie même pas à essayer de prononcer le nom du groupe qui est allemand. Ce serait un désastre.

Roy Jensen, avec un titre de son tout premier album qui est sorti en janvier cette année. Clara, qui est la fille du musicien Thomas Jensen, qu'on connaît, et c'est la sœur d'Avril, qui mène aussi une jeune carrière en musique. Famille de musiciens, vous dites? Oui, ce sont les thunes, et on enchaîne avec Carquois. Pourquoi pas, dans le manège cet après-midi, voici Gravité.

On va retourner 30 ans en arrière maintenant pour s'offrir un classique de la pop. On dépoussière une chanson qu'il y a 30 ans aujourd'hui brisait tous les records. La chanson « I love you always forever » de Donald Lewis. Vous vous souvenez de ça? Hey, je savais pas, mais ça a été la toute première chanson de l'histoire à dépasser la barre du million de diffusions sur les ondes des radios américaines. Mais savez-vous quoi? C'était pas assez pour qu'elle se place au numéro 1 du palmarès parce que ce printemps-là, il y avait aussi une certaine pièce du nom de la Macarena. Hein? Alors, vous comprendrez que ça, c'était un méga raz-de-marée, mais je préfère qu'on se concentre sur Donald Lewis, si vous me le permettez, parce que sa chanson a quand même établi tout plein de nouveaux records sur les ondes. On l'entendait à chaque fois qu'on ouvrait la radio, on la chantait tout bonnement. Et c'est un air léger, optimiste, un soleil dans un ciel nuageux, parce qu'il faut rappeler qu'à l'époque, la pop était plutôt sombre. Hein? On est en 1996, là, ou à peu près. Les paroles du refrain s'inspirent d'un roman d'amour, ça non plus, je le savait pas, de H.E. Bates, qui a pour titre Love for Lydia. Les paroles I love you, always forever, near and far, closer together sont écrites telles quelles dans le livre. D'ailleurs, Donald Lewis voulait intituler sa chanson Lydia, mais sa compagnie de disque a convaincu l'artiste de changer le titre parce que le prénom ne figurait pas dans la chanson. Il trouvait pas que c'était vendeur comme ça. Et c'est un succès qui est arrivé plutôt tard dans la vie de Donald Lewis. Elle était une professeure de flûte au Pays de Galles quand le succès est arrivé et elle avait 30 ans. Mais elle n'a jamais arrêté la musique par la suite, malgré plein d'obstacles de la vie, dont un cancer du sein. Elle vient tout juste de lancer un nouvel album qui a pour titre Wanderlust et elle n'a rien perdu de la douce voix qui la caractérise. Mais on y reviendra, parce qu'aujourd'hui, on se replonge en 96 avec I Love You Always Forever.

Mais j'ai le feeling que vous l'avez chanté avec moi, celle-là, quand même. C'est difficile de résister à Boule Noire. Aimes-tu la vie dans notre vendredi ensemble? Et on va rester dans l'esprit, on va rester dans l'époque, mais on change de continent. On s'en va rejoindre la chanteuse française Lio avec Cosmix, Disco Mix.

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La musique du duo Wizard avec Monde 2 dans mon manège à moi. Il y a un groupe qu'on aime beaucoup vous faire jouer à l'émission. C'est le quatuor montréalais Fudge. Et aujourd'hui, c'est fête pour Fudge avec deux U parce qu'ils dévoilent leur quatrième album studio qui s'intitule Les Horribles. Disque qui continue d'explorer les sonorités stoner, punk, noise auxquelles ils nous ont habitués. Et la recette de leur Fudge, c'est le mélange des genres entre distorsions lourdes et passages acoustique entre harmonie vocale et grognement féroce. Le groupe parle d'imposantes couches de bruit et on ne peut pas être en désaccord avec ça. Et ce n'est pas un album concept, mais presque. Il y a deux thèmes qui se dégagent quand on écoute le disque, le changement et la monstruosité. Et comme dit David Bugeaud, le leader de la formation, ce sont des thèmes qui peuvent être pas mal d'actualité quand on y pense un peu, effectivement. Et c'est exactement dans cette voie que s'inscrit la chanson L'Abomination que je vais vous faire entendre maintenant. À noter que Fudge a une grande tournée cet été. Ils vont jouer aux quatre coins du Québec à partir de juin. Tout ça commence à Québec, le 6.

est dans le dernier droit, là, avant l'arrivée officielle de la fin de semaine. Et Nicolas Ouellet et ses nouveaux sons qui sera là dans une dizaine. Et on s'en va à Allemagne, au Lac-Saint-Jean, pour écouter les formidables Marie-Céleste. Voici. Ciao, bye. Bonsoir.

0: semaine. Merci à ma chère équipe, Yannick Roberge à la réalisation. Woup, woup. Geneviève Ben à la recherche. Philippe Jacques aussi qui était là cette semaine. Julio Mendy à la programmation musicale. Alejandro Mañana Martinez qui est venu aussi nous donner un coup de main à la mise en onde. Nicolas Ouellette, bien le bonjour.
1: Bonjour.
0: Bien le bonjour. C'est aujourd'hui vendredi.
1: C'est vendredi, oui. Hier, c'était évidemment jeudredi. Mercredi, le nombril de la semaine, évidemment. Mardi, le mardredi. Puis lundi, c'est lundi.
0: Hein? Lundi, ça n'a pas besoin de quelque chose.
1: Ça n'a pas besoin de surnom. C'est, non, c'est la première journée de la semaine.
0: Exactement.
1: Ouais, voilà.
0: Alors, comment se prépare Nouveau Son ce soir?
1: Ça va bien se passer. On a plein de belles choses pour la première heure et demie et ensuite les dernières 30 minutes, c'est toujours la même chose. On demande aux gens de nous envoyer leurs demandes spéciales. Demandes spéciales qui viennent avec une seule consigne. C'est une chanson qu'ils ont déjà entendue à Nouveau Son, qu'ils ont envie d'entendre de nouveau. Ça peut faire très longtemps, comme ça peut être extrêmement récent. Puis, je le dis toujours, la première demande spéciale que je reçois, elle joue systématiquement.

0: Exactement. Fait qu'il faut que les gens se dépêchent pour espérer être les plus vite sur le piton.
1: Déjà des gens qui sont sur leur clavier au moment où on se parle.
0: Yeah.
1: Merci pour la belle semaine de radio. Je vous souhaite un beau long week-end, mais je serai là quand même lundi, moi, à compter de midi, sur les ondes d'ici musique.

0: maritime.
1: Allez-y, c'est parti. Envoyez-moi vos demandes spéciales. Chanson que vous avez déjà entendue, un nouveau son que vous avez envie d'entendre de nouveau. La dernière demi-heure, c'est vous qui la contrôlez comme tous les vendredis. 514-980-7667. 514-980-7667. Vous pouvez aussi passer par la bulle de conversation sur Radio-Canada Audio. Tous les chemins mènent à moi et à votre demande spéciale. Si vous voulez juste me saluer, ça peut se passer aussi. 514-980-7667. Je vais vous rendre l'appareil, évidemment, sur les ondes. On commence avec Fake Ear et reste là.

s'appelle Olivia Ridgely. Cette chanson, c'est Lonely Planet. Ça vient tout juste de sortir le 6 mai dernier. On l'a vu, Olivia Ridgely sur scène durant un sur-mesure. Au mois de février, accompagne Fouki sur scène souvent. Hier, on a eu tout un sur-mesure d'ailleurs avec Gab Bouchard. Grosse prestation avant une énorme victoire et de la victoire de Montréal et du Canadien de Montréal. Les choses se sont passées. Si vous voulez réécouter ce concert sur mesure, ça se passe sur Radio-Canada Audio, des chansons des trois albums de Gab. Vous allez vous régaler. Ça, c'est Aaron et Sorry.

0: Elle fait partie de cette cohorte, vaste cohorte de la nouvelle pop française. Aaron, cette chanson, c'est Sorry. 15h08, 16h08, si vous êtes dans les Maritimes, dans un peu moins d'1h30. Pour la dernière demi-heure de l'émission, c'est vous qui prenez le contrôle. Vous savez comment ça se passe? C'est notre plaisir du vendredi. C'est vous qui choisissez les chansons. Ce sont vos demandes spéciales qui peuplent la fin de l'émission. Il y a une seule consigne pour ces demandes spéciales. C'est qu'il faut que ce soit une chanson que vous avez déjà entendue, un nouveau son que vous avez envie d'entendre de nouveau. N'oubliez pas de me laisser votre nom avec votre demande spéciale. J'en reçois pas mal jusqu'à maintenant. Que des bonnes sélections, lesquelles vont réussir à se frayer un chemin jusqu'à la dernière demi-heure de l'émission. Ce sera à suivre dans un peu plus d'1h20. Simon Larose vient de sortir un très beau EP. Signe son retour. Ned Effing Braden, la chanson-titre.
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0: Ned Braden, Simon Larose, c'est le nom de son EP, c'est le nom de cette chanson. A toujours été un extraordinaire parolier et mélodiste depuis l'époque de Zen Bamboo. Il prouve en solo avec son retour sur EP. Voici 47 Terres et Greenwoods.
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L'excellente formation torontoise de Beaches avec leur nouveauté Should Have Known Better. C'est vrai qu'on se dit ça des fois, j'aurais dû savoir mieux. Mais tu peux pas réécrire le passé pour garder devant. Sans lactose ici, l'amour en hiver.

Sans lactose, la chanson s'appelle L'amour en hiver. Lala Ace, elle a sorti une toute nouvelle chanson aujourd'hui que vous allez pouvoir entendre la semaine prochaine à Nouveau Son. On va s'y préparer avec celle-ci qui est excellente. Ça s'appelle Plus en ligne. À

0: une jolie histoire, ce Jamie, originaire de Lille. Il a commencé à l'adolescence par travailler dans l'ombre, en musique. Il faisait des illustrations, du graphisme pour des artistes. Et à un moment donné, il s'est dit, ah, je vais peut-être m'acheter un micro, commencer à bidouiller sur mon ordinateur, faire de la musique moi-même. Et c'est comme ça qu'il s'est bâti une carrière. Il vient de sortir un album qui s'appelle Nerf de la guerre, sur lequel se trouve cette chanson, Fireflies, qu'on écoute à nouveau au son. La dernière demi-heure, vous le savez, elle vous est consacrée. C'est vos demandes spéciales, chansons que vous avez déjà entendues à nouveau, son que vous avez envie d'entendre de nouveau. Vous m'envoyez vos demandes spéciales au 514-980-7667. 514-980-7667. N'oubliez pas votre nom.
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0: Extrait de son album Blues Beldi, Nafal, Archive 2001, avec cet extrait échantillonné de Jean Leloup. Retour entre autres la musique de Louisa Donna et Theo Fields.
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La musique de Strike Key, cette chanson s'appelle Again, à nouveau au son. C'est vos demandes spéciales dans moins d'une heure qui vont peupler la fin de notre émission, la fin de notre semaine. Ça se passe toujours comme ça les vendredis à nouveau au son. La seule consigne, il faut que ce soit une chanson que vous avez déjà entendue à nouveau au son. Ça peut être récemment ou il y a très longtemps. Et que vous aimez entendre de nouveau. 514

Ira. Ce fabuleux producteur britannique qui est Model Man. Salutations aux Julien et aux Charbonneaux. Ils disent avec les nouveaux sons dans le tapis de la voiture en route vers le camp pour la corvée du printemps. Salut de Pat, DJ, Arthur, Samuel, Jérémy.

c'est souvent du contraste qu'émerge la beauté. C'est ce qu'on vit ici avec Noem. Cette chanson s'appelle « Quand je me noie », petite bossa, assez légère, sa voix, diaphane au-dessus de tout ça. Mais elle parle quand même de choses profondes. La noyade qui évoque la dépression, l'idée d'être sous l'eau, submergé. Elle vient de signer un contrat de disque avec Audiogramme, grande maison de disque qui accompagne entre autres Pierre Lapointe à suivre cette carrière. Elle a fait partie de notre nouvelle vague. Noem, on la suit depuis déjà un bon moment. Une nouveauté ici, Tiny Habits, right in front of me.

révélation de la dernière année qui vient de céder sa place à toutes celles qu'on vous a présentées la semaine dernière. Gabriella Olivo, ça a été un de nos sons de la semaine, cette chanson. Que je vous aime, ça nous rappelle de dire aux gens qu'on aime régulièrement qu'on les aime, de ne pas s'en priver. Yvan Boivin-Flamand ici. Et velours, velours,

Officiellement, c'est la dernière heure de la semaine qui commence à l'instant. J'espère que vous avez l'opportunité de vous offrir un départ hâtif, de profiter dès maintenant de la fin de semaine. Je la déclare officiellement commencée. Peut-être que la majorité d'entre vous avez en plus un long week-end. Je vous souhaite d'en profiter le plus possible. On a Roselle, Junes et Phil Murray ici. Au salut!

de Roselle par Phil Murray. Collaboration ici avec June. 514-980-7667. J'attends vos demandes spéciales. Chanson que vous avez déjà entendue, un nouveau son que vous avez envie d'entendre de nouveau. Laissez-moi votre nom avec ça.

la grande, l'énormissime Cesaria Evora avec cette chanson qui s'appelle Angola. Dans une vingtaine de minutes et quelques poussières, c'est vous qui prenez le contrôle de l'émission. Ce sont vos demandes spéciales qui vont peupler le chemin vers la fin de semaine. C'est comme ça tous les vendredis. J'en ai plusieurs qui sont déjà en liste. Mais il y a encore de la place pour la vôtre, potentiellement. Écrivez-la moi. Chanson que vous avez déjà entendue, un nouveau son que vous voulez entendre de nouveau, 514-980-7667 ou bulle de conversation sur Radio-Canada Audio.

avec l'inimitable Tia Cola. Cette chanson s'appelle Ronnie Clay. À nouveau son 16h26, 17h26 si vous êtes dans les Maritimes, ce qui veut dire qu'il y en a à peu près 3 minutes et 4 secondes, un peu plus. On entre dans cette zone qui est peuplée par vos demandes spéciales et que vos demandes spéciales. C'est comme ça qu'on termine l'émission tous les vendredis. Chanson que vous avez déjà entendue, un nouveau son que vous voulez entendre de nouveau. S'il y en a une qui vous ferait plaisir, 514-9810.

0: Bilbao avec Kyle littéralement au retour pour demande spéciale.
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2: Il y a des chansons que vous avez choisies, des chansons que vous avez déjà entendues à nouveau, son que vous voulez entendre de nouveau. C'est ça pour la dernière demi-heure, comme à tous les vendredis d'ailleurs. Il reste encore peut-être une ou deux chansons que je pourrais ajouter à la fin de cette demi-heure. Ça vous tente. 514-980-7667 ou via la bulle de conversation sur Radio-Canada Audio.

êtes-vous correct? Moi, ça va très bien. La fin de semaine s'en vient. J'espère qu'elle sera glorieuse pour vous. Ça, c'était la demande spéciale pour Marie-Ève. Correct. Vous allez louanges de son album Alouette, celle-ci. Et pour Réal, qui est au Saguenay, vous entendre Kia Rio de Robert Robert, c'est tiré de son album

son que Réal au Saguenay a découvert un nouveau son et qui voulait entendre de nouveau à l'émission. Kia Rio de Robert Robert de son album Boost. Il y en a peut-être une aussi que vous avez entendu récemment ou il y a très longtemps un nouveau son que vous avez envie d'entendre de nouveau. Envoyez cette demande au 514-980-7667 avec votre nom, bien sûr.

ça nous venait de Julie. Elle m'a écrit « Allô Nicolas, découverte lors de nouveau son Mélodie Jade avec T'attends quoi? Bon vendredi! » Fait partie de ce tout nouvel album de Mélodie Jade. Ça s'appelle « Les choses belles » qu'elle a lancé le 24 avril dernier. « T'attends quoi? » avec son frère Mike Zop en collaboration là-dessus. « Bon bon » de Zalam K.O. C'est l'œil pour Virginie. C'est sa demande spéciale en ce vendredi 15 mai.

Cette chanson s'appelle Guéraal de Lydia Kepinski. Ça m'a été demandé par Isabelle. Il dit, j'aimerais entendre Lydia Kepinski et Graal pour la motivation à désherber les rosiers et les pruniers, rien de moins. Avant ça, on a eu Herdé de HL.

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En ce vendredi 15 mai, je vous propose 2 heures de funk et de musique soul. Bonjour à tous. Oui, on est à la mi-mai, mais je ne vais pas mimer cette émission. Une chance, parce que le mime à radio, ça passe mal. C'est Alexandre Courtois. Je suis très content de vous retrouver. C'est vendredi. On détache la chemise. C'est parti. J'espère que vous passez une bonne journée. Plein de belles choses. Aujourd'hui, entre autres, le trio soul de Womack Sisters qui nous annonce son premier disque. Aussi, Louis Clavis de Valère et Qualité Motel est de retour en solo. Le batteur et chanteur soul américain Aaron Fraser nous charme avec une nouveauté presque parfaite. Et le groupe de Toronto, le Orbital Ensemble, nous charme avec ses compositions influencées par la musique brésilienne. Sans plus attendre, on se fait

Clay and Friends, c'était Aorita. Cœur de pirate est en spectacle le 30 mai prochain. C'est dans 15 jours au Théâtre du Vieux-Terrebonne. Elle sera également le 19 juin prochain au Franco de Montréal, à la salle Wilfrid Pelletier de la Place des Arts. La voici avec Les Enfants des Temps Modernes. C'est une de ses nouvelles chansons, Cœur de pirate.

Et nos vendredis vont vite avec Clara Luciani, c'était la B, tout juste avant Cœur de pirate. On va rester dans le monde féminin avec les Womack Sisters, trois vraies sœurs. Alors c'est B.G. Zemani et Kucha Womack, elles ont vraiment la musique soul dans le sang. Leurs parents, c'est Cecil et Linda Womack, super musiciens soul et R&B. Elles ont grandi sur les scènes et dans les studios du monde entier, chantant aux côtés de leurs parents ainsi que de leur oncle, le grand Bobby Womack. Le trio vient de nous annoncer un premier album qui va sortir le 14 août prochain sur Daptone Records. Alors ça, c'est une maison dont je vous parle souvent parce que c'est le renouveau de la musique soul depuis 20 ans. On adore Daptone Records. Et je vous propose justement un extrait de ce disque à venir, une nouvelle chanson qui s'appelle Chauffeur. C'est une des Womack Sisters qui disait « Chauffeur, c'est l'énergie de la vie dans laquelle on est tous plongés, le quotidien, le fait d'essayer de s'en sortir et d'attendre patiemment son jour au soleil. » Elle dit c'est une chanson pour les laisser pour compte, pour les doses d'encouragement, pour continuer d'avancer. Les choses peuvent être dures, parfois chaotiques même, mais tant qu'on garde la foi, on va s'en sortir. Elles seront le 4 août prochain à Calgary, le 9 à Vancouver et le 20 septembre prochain à Toronto, les Womack Sisters avec Chauffeur.

plus tard en Alberta, Canmore, Calgary, Camrose, Sherwood Park. Il est dans l'Ouest, Saskatoon, Regina, Winnipeg. Et il sera même en Ontario le 29 mai prochain à Thunder Bay. Allons-y avec Loud qui vient de rendre hommage à Montréal dans le cadre du 50e anniversaire des Jeux Olympiques de Montréal avec sa nouvelle chanson. Est-ce que vous avez entendu ça? C'est très bon. Ça s'appelle D'où je viens. On va l'entendre maintenant. On le sait, Montréal, c'est une ville inclusive, une ville multiethnique où parfois on parle en français et en anglais en même temps. Et c'est un peu ce qu'il fait dans ce très beau morceau D'où je viens, Loud.

Bobby Bazzini avec Roulé en nous. Il est ce soir à Langley en Colombie-Britannique, demain à Vancouver. Toujours en Colombie-Britannique, donc dimanche à Lake Country. Il sera

Tel est son nom de code, victime de la mode, MC Solar, grand classique, à tellement courtois. Louis Clavis est de retour en solo, on le connaît, il fait partie de Valère et de Qualité Motel, et il va lancer un nouveau disque. On n'a pas de date encore, mais on a une nouvelle chanson qui s'appelle Courtside. Louis qui veut observer la vie depuis le bord d'un terrain de basket, si j'ai bien compris l'histoire. C'est encore pop et funky, c'est drôlement efficace, on le sait, c'est un sacré mélodiste. Moi, j'aime beaucoup, et d'ailleurs, c'est un événement assez drôle, ça s'en vient sur le 31 mai prochain. Qualité Motel s'allie à, c'est un club d'entraînement, bicycle. Alors, ce sera une expérience unique, c'est un cours de spinning survolté avec Qualité Motel. Ça se passe à Westmount. Je sais pas s'il reste des places, c'est le 31 mai prochain. Si vous voulez pédaler avec les gars de Qualité Motel, ça va être quelque chose. Louis Clavis, on se fait plaisir avec sa nouvelle chanson, Courtside.

FKJ avec Joy, c'est un français et ça allait très bien ce morceau d'FKJ avec Louis Clavis et sa nouveauté Courtside. On s'envole pour le Brésil maintenant à Tellement Courtois avec Diogo Strauss. Le voici avec La Montagne Magique, Montana Magica.

0: Dojo Cuts avec Rome. À venir à Tellement Courtois, on aura une belle nouveauté soul avec l'Américain Aaron Fraser. La voix de Marie-Pierre Arthur qui sera bientôt au Franco de Montréal. On va danser avec l'Américain Channel Tress. Et on va découvrir un groupe de Toronto, Orbital Ensemble, influencé par la musique brésilienne. Dans quelques instants, ça se poursuit de plus belle avec le Sure Fire Soul Ensemble.
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The Surefire Soul ensemble. Le morceau s'appelle Making Moves. Et on continue de bouger à tellement court tour. On en fait des moves avec Aaron Fraser. Maintenant, c'est un batteur, c'est un chanteur, auteur-compositeur, multi-instrumentiste. C'est un Américain. Il est installé aujourd'hui à Los Angeles. On le connaît parce que c'est un des membres du groupe Duran Jones and the Indication. Et moi, j'adore sa voix. Falsetto assez aigu et toujours très soul. On va l'entendre avec sa toute nouvelle chanson « It's a Shame ». Alors, c'est un titre qui fait beaucoup penser aux années 1970. D'ailleurs, le clip de la chanson rappelle complètement les émissions de télé des années 1970. Il résume la chanson en disant « cette sensation de revenir à la case départ ». Il dit « c'est ça dont on parle, « It's a Shame », la frustration de croire à chaque fois avoir trouvé la bonne personne pour finalement voir l'histoire s'effondrer. Vous comprenez que c'est une chanson d'amour, enfin de rupture. Note, il a tout fait ici avec son téléphone portable. Il dit on peut aller très loin avec simplement les outils qu'on a dans sa poche et quelques amis talentueux. Et c'est très classe ce morceau. It's a shame, Aaron Fraser.

C'est un groupe soul indonésien, The Marlows, ici une nouvelle chanson. En fait, c'est la chanson-titre de leur nouveau disque qui s'en vient bientôt. C'est ici dit Hôtel Malibu. Marie-Pierre Arthur, elle aussi, va lancer un nouveau disque très bientôt. Ça sort le 29 mai prochain. Ça s'appelle Ensemble Doux. Un album où elle va relire ses propres chansons, mais avec des voix, avec des arrangements plutôt doux. Et il y a déjà un extrait qui est sorti. Et franchement, c'est très, très bon. J'ai hâte de la voir en spectacle au Franco de Montréal. Justement, ce sera un spectacle Ensemble Doux au Foufoune électrique. Ça va être doux au Fouf. Ça se peut, ça. C'est le 17 juin prochain. Marie-Pierre Arthur qu'on va entendre ici avec Respirer l'air.

Ces chansons ne prennent pas de rides, elles ne vieillissent pas, c'est toujours aussi bon, Diane Tell avec Tes yeux. On va maintenant du côté de Channel Tress, c'est un producteur américain, il vient de Compton, moi je l'aime beaucoup, je le suis depuis ses débuts. Alors il a été élevé par ses arrière-grands-parents, il passait la plupart de ses journées à l'église, il jouait de la batterie pour la chorale, et depuis, ben, il est arrivé plein de choses dans sa vie. Il a collaboré avec des grands artistes, je pense à Tyler, The Creator, Ketranada, Jungle, et il donne dans la musique... J'ai envie de dire électronique. Ça fusionne la musique house, le funk, la musique soul, le rap également. Il a cette voix grave, ce flow impassible, toujours avec des grooves qui sont là, lourds et qui transportent beaucoup d'émotions. Il sera le 14 septembre prochain à Toronto, sinon le 15 à Montréal et le 30 septembre à Vancouver. On aura le temps d'en reparler, mais pour l'instant, on va se faire plaisir avec une chanson. Il a collaboré avec la Canadienne Charlotte Day Wilson, Channel Tress. Voici le titre, ça s'appelle Fever Dreamer.

Catriel et Paco Amoroso, un duo argentin. Le 23 juin prochain, ils seront à Toronto, le 26 à Montréal et le 8 juillet prochain à Vancouver. À Montréal, c'est dans le cadre du Festival international de jazz de Montréal. Ça va être au MTELUS et ça va être vraiment quelque chose. Je m'attends à un spectacle coloré avec des décors puis des flamèches puis hein, ouais, donc. Ça se poursuit de plus belle à Tellement Courtois avec le français 2J, EJ. Voici Ipanemax.

Est-ce qu'il faut se mettre de la crème solaire quand on écoute Tellement Courtois? C'est une bonne question. Il y a des auditeurs qui me le demandent parfois avec la bulle de conversation sur l'application Radio-Canada Audio. Non, pas besoin. Ça va. Mais c'est vrai qu'il fait chaud en studio avec des morceaux comme ça. À forte saveur brésilienne, c'était Marcelo 2D. C'est un Brésilien, on vient de l'entendre, avec Samba da Benção. On va rester au Brésil, mais avec un groupe de Toronto maintenant, Ensemble Orbital. On commence à découvrir ce groupe qui a déjà lancé un album, qui va en lancer un bientôt. Mais nous, on arrive là dans leur histoire seulement maintenant. Alors, c'est un groupe qui est mené par un compositeur, un guitariste qui s'appelle Felipe Senna, un Torontois d'origine brésilienne. Et moi, j'adore ces musiciens qui viennent d'ailleurs et qui mélangent tout dans un seul disque et qui nous font quelque chose d'exceptionnel. Alors, on va entendre le groupe avec un morceau qui s'appelle Espelho do Sol, ça veut dire miroir du soleil en portugais. Et ça résume assez bien l'atmosphère du morceau, une lumière douce, une bossa avec des lignes de flûte aérienne, une sensation de chaleur presque méditative. Il y aura un nouveau disque pour l'Orbital Ensemble le 19 juin prochain. Pour l'instant, on les découvre.

J'adore ce morceau, Presenza Forte, c'est Arlindo Cruz avec Roger et Céu Georges, trois artistes brésiliens. Wesley est en concert ce soir au Théâtre Plaza à Montréal, c'est à 20h. Le Montréalais d'origine haïtienne va nous présenter son tout nouveau disque Makaya, sorti il y a quelques mois. Makaya, dit-il, ça rend hommage au premier marron. Ces figures de résistance et de liberté qui ont mené la lutte vers l'indépendance d'Haïti. À travers cet album, je veux rappeler au peuple haïtien et à sa diaspora que nos racines sont une lumière qui éclaire le chemin de l'avenir. Notre culture n'est pas un poids, dit Wesley, mais une boussole qui nous guide. Allez le voir ce soir au Théâtre Plaza. Le voici avec Black Man Samba.

0: Soul Jazz Orchestra avec Amen. Lundi à Tellement Courtois, des belles nouveautés avec la saxophoniste jazz Lakeisha Benjamin. On va découvrir le soulman Butter Wallace et on aura une belle nouveauté du Brésilien Seu Jorge qui vient de lancer un disque orchestral vraiment exceptionnel. Merci de nous suivre dans nos aventures musicales. Merci évidemment aux musiciens, aux musiciennes. On les remerciera jamais assez. Et merci à mon équipe. En tête, Luce Bourdage au choix musical et à la réalisation, Guillaume Hubermont à la recherche, nos discothèques Tina Gervais et Félix-Antoine Hamel et notre complice à la mise en onde cette semaine, Pierre-Luc Blais. En terminant, je vous rappelle que toutes nos émissions sont en rattrapage sur Radio-Canada Audio. C'est Cosmopolite de Philippe Fémiou qui s'en vient. C'est Alexandre Courtois. Je vous souhaite une très bonne soirée, un très bon week-end. On se retrouve lundi à 17h ou 18h dans les Maritimes.
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5: La fin de semaine commence maintenant. Et quelle fin de semaine en plus, hein? Une longue fin de semaine pour plusieurs personnes partout à travers le pays pour mieux savourer cette denrée rare qui est le temps. Et les soirs de fin de semaine, ben ce soir-là, demain, puis dimanche, à partir de 19h, je vais être avec vous, chers amis. Ici Philippe Fémiot. Bienvenue à Cosmopolite, une émission curieuse de Radio-Canada qui s'amorce avec une ritournelle qui nous suit depuis quelques décennies maintenant. Zao a eu la bonne idée de la revamper, de la mettre au goût du jour. Voici MC Solar et Zao, et comme Caroline,

On vient d'entendre la voix de Angélique Kidjo. Angélique Kidjo, flanquée de Damien Marley et de Burna Boy. Vous allez pouvoir l'entendre à l'émission spéciale, très spéciale même, avec Angélique Kidjo pour mieux découvrir son album le 30 mai prochain, la première demi-heure de l'émission en entretien avec Angélique. Manquez pas ça, chers amis, parlez-en aux vôtres. Voici maintenant le fabuleux destin de Lass. C'est son nom, ce Lass. Moi, je frissonne à chaque fois que je scrute le récit de résilience de ce chanteur que je vous fais entendre en double dose en ce vendredi. Ouais, un récit qui est multicouche, qui est carburé par le désir, d'ailleurs, quitter son Sénégal natal. Donc, son parcours de la banlieue de Dakar aux scènes internationales est marqué par une transition entre la nécessité de partir puis la volonté de réussir par la musique. Ouais, je frissonne parce que je sens ses rêves, je sens aussi son urgence. Dès l'adolescence, l'appel du large surgit en lui. Comme beaucoup de jeunes Sénégalais de cette génération-là, Lass, il ressent le poids des responsabilités familiales, le manque de perspective aussi, puis bien évidemment, l'Eldorado de l'Occident. Alors, il utilise la musique comme passeport, contrairement à ceux qui tentent l'immigration clandestine, qui évoque souvent d'ailleurs dans ses chansons-là. Lass, lui, il choisit de parier sur sa voix. Donc, il intègre des collectifs, puis commence à faire sa musique. Ça fonctionne bien, il passe après ça en France, donc c'est un nouveau départ pour lui. Et on peut dire que la thématique de l'exil cimente vraiment son œuvre. Je vais juste le citer ici, puis après ça, on l'écoute en double dose, OK? Il dit, je chante pour ceux et celles qui ont le courage de partir, mais aussi pour ceux qui ont la force de rester.

le café et le rhum. C'est surtout les questions dans cette pièce-là de Bad Bunny. C'était l'occasion de bouger son tang avec les Clean Friends tout juste avant. Et puis, il y a eu la double dose du Sénégalais Pat Kala. Ouais, c'est comme ça qu'on a vécu les dernières minutes à la radio musicale de Radio-Canada. C'est Philippe Fémiot. On revient chez nous en force maintenant avec Loud, qui, lui, nous permet de faire un bond dans le temps. On retourne jusqu'à 1976, une pièce qui parle des Jeux olympiques de Montréal.

dramatique, c'est onirique, c'est euphorique. C'est Rosalia. C'est la Rosalia qu'on vient d'entendre à la radio musicale de Radio-Canada. Voici maintenant Junes. Moi, je me réjouis à l'idée de voir que le public de Junes va grandir bientôt. Hein. C'est qu'elle va faire la première partie de Trinix à la mi-juin dans le cadre des Franco à Montréal. Mais oui, c'est elle qui va ouvrir. Donc, ça va être au Club Soda et ça va être plein. Je vous le dis tout de suite, là, le Club Soda va déborder. Il risque de faire trop chaud, c'est parfait ainsi. Il y a plusieurs personnes qui vont entendre la musique de Junes pour une première fois. C'est une artiste d'ici, autrice, compositrice, interprète, qui vient du milieu des notes bleues. Et puis là, maintenant, elle penche juste de la bonne façon vers une pop aux textures électro. On l'écoute avec une de ses plus récentes pièces.

Si au cours de la soirée, vous souhaitez m'écrire pour me dire comment vous vous sentez lorsque vous écoutez l'émission Cosmopolite, ça se passe sur l'application mobile Radio-Canada Audio, la bulle de conversation, c'est à côté de ma photo, là. Mon nom est Philippe Fémus, c'est là que vous m'écrivez, OK? Je prends aussi vos suggestions et commentaires, si jamais. J'ai la musique de Sonseto pour vous, la pièce qui s'appelle Too Fast, va donner de la vigueur dans notre début de fin de semaine. J'ai aussi une pièce de réjouissance, c'est Réma qui va nous la pousser. Mais d'abord, une qui va nous faire sentir comme des champions et championnes. Voici Zoulane. Attention, celle-ci est hyper tonifiée. Ça part, là.